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0: Lionel Denebourg avec vous. Bonjour. Grande opération dans les rues de Bruxelles jusque tard hier soir. Près de 500 policiers locaux, fédéraux, des agents de la STIB, de la police du rail, sur le terrain pour effectuer des contrôles de masse. Et pour la première fois, des militaires, une septantaine, étaient présents pour appuyer les policiers. L'opération était prévue avant les multiples fusillades des derniers jours. L'objectif, c'était surtout d'affirmer la présence des forces de l'ordre dans la rue, d'être visible dans ce contexte de trafic de drogue en région bruxelloise. Au Népal, les secouristes redoublent d'efforts pour tenter de retrouver des survivants. Trois jours après les gigantesques crues, la vague de boue et de débris, le bilan actuel frôle les 600 morts. Il y a également quelques 2500 disparus. L'Islande devrait-elle reprendre les négociations d'adhésion pour entrer dans l'Union européenne? C'est le référendum du jour pour cette île toute proche du Groenland. L'Islande a déjà été candidate à l'adhésion, mais en 2015, elle a fait marche arrière, notamment à cause de la pêche, un dossier très sensible. Le vote d'aujourd'hui porte donc sur la reprise des négociations, pas sur l'adhésion en tant que telle. Si le oui l'emporte, l'Islande devra voter une deuxième fois. Les Red Lions ont remporté leur dernier match de Coupe du Monde de hockey hier soir à Wavre. Victoire face à l'Inde au shootout, l'équivalent des pénaltys au football. Les Belges terminent donc 7e de la compétition avec un goût amer et d'inachevé. Les Red Panthers, elles, les filles, joueront tout à l'heure la petite finale. Ce sera à 13h contre l'Australie. En football, 4e journée de la Pro League hier soir. Large succès de Genk face à Beveren 4-0. Aujourd'hui, il y aura 4 matchs. Après 3 défaites, la Louvière espère enfin le déclic face à Malines. Pas en meilleure forme. À l'inverse de Charleroi qui enchaîne les victoires et se déplace à Courtrai. Et dans la soirée, le Standard ira à Louvain. Voilà pour l'info ce matin. Bon début de journée avec nous.
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0: bon week-end, on est samedi aujourd'hui le 29 août, c'est par ici qu'on démarre la journée, j'espère que vous allez bien, c'est le réveil du typique week-end, installez-vous, bienvenue.
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0: 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Il y aura Sabrina Carpenter avec nous dans un instant, on écoutera Espresso sur typique, Untrix aussi. Un petit Henri PFR aussi dans les prochaines secondes pour bien démarrer la journée. Avant ça, on va faire un petit tour du côté de la météo ce matin avec un début de journée qui restera plutôt sec, ensoleillé aussi. On avancera au fur et à mesure de la matinée vers un ciel qui va se couvrir avec pas mal de nuages au-dessus de nos têtes. Cet après-midi, il faudra composer avec de la pluie, avec quelques éclaircies aussi par endroits et des températures qui tourneront autour de 20 à 22 degrés. Bon week-end sur Typique.

0: début de journée, 7h06. Sort épique, il y aura Roméo Elvis. Ce sera la suite ce matin.
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0: Bonjour tout le monde, j'espère que vous êtes en forme ce matin, qu'on a passé une belle nuit, parce que en forme, il faudra l'être. Hein. Ce matin, on rejoindra Vanessa tout à l'heure, qui est partie avec le van typique, direction Namur aujourd'hui. Ce van qui vous permet de gagner 3000 euros de cadeaux. C'est la grande action qu'on mène ce week-end encore. Ceux qui auraient raté l'info, sur ce van, il y a un QR code. Ce QR code, il va falloir le scanner pour que vous puissiez tenter votre chance et repartir avec ces 3000 euros de vacances. Ça peut être pas mal ça, hein, pour s'offrir une fin d'été qu'on n'a pas forcément la chance d'avoir ici en Belgique. On prendra des nouvelles justement de Vanessa et du van typique plusieurs fois ce matin. Restez bien.

0: 7h13, sort typique, bon début de journée, hein, c'est par ici qu'on démarre le week-end, et avec un très chouette souvenir qui va arriver dans un instant en playlist. Celui de Christina Aguilera, on l'écoute dans une poignée de secondes. Alex Warren aussi avec Ordinary. Bon week-end avec nous.
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bienvenue sur Typique, merci de démarrer le week-end avec nous. Youngblood pour suivre. Dans un instant, il y aura DJ Goja, Jason Derulo aussi. Et ça me fait plaisir de voir qu'on est hyper nombreux comme ça à démarrer la journée avec Typique ce matin. Salut Yves sur le WhatsApp, Marjo, Mathieu, Elisa, tous les autres qui sont branchés aussi, avec une question qui revient beaucoup quand même. Où sera le van Typique ce matin? C'est la question qu'on se posera à peu près tout le week-end, puisque ce week-end encore, vous allez tenter votre chance pour remporter 3000 euros de vacances. 3000 euros qui seront pour vous, histoire que vous puissiez choisir une destination, profiter encore un peu plus du soleil, bien évidemment. Pour ça, c'est très simple. Il y a un van Typique qui se déplace un peu partout en Wallonie et ce matin il sera du côté de Namur. Ça, c'est ce qu'on sait aujourd'hui. Vanessa l'a pris, ce van, justement. C'est la raison pour laquelle elle n'est pas avec moi en studio ce matin. D'ailleurs, restez là parce qu'on va l'appeler dans un instant pour lui demander où sera exactement le van Typique, où elle compte se garer justement avec ce van, pour que vous puissiez vous rendre sur place, scanner sur ce QR code et peut-être repartir avec 3000 euros de cadeaux. C'est tout ce qu'on vous souhaite, évidemment. Vous restez là, on va faire ça dans moins de 10 minutes sur Typique.

faut que je vous raconte quelque chose sur mon couple que moi-même j'ai mis beaucoup de temps à m'avouer. Mais je pense que ça pourrait être libérateur.

0: 7h31, sortie Pixo, il est bienvenu. Merci de nous rejoindre ce week-end. Joe Amigilens avec Angèle aussi dans un instant. Bonjour, on espère que vous allez bien, que vous êtes en forme ce matin. Oh, je vous le disais tout à l'heure, hein, 3000 euros de vacances après lesquels on va pas mal courir ce matin. 3000 euros qui seront peut-être prochainement pour vous, pour prolonger les vacances. Pour ça, il y a le van typique à retrouver. Vanessa qui partira en direction de Namur avec ce van ce matin. Vanessa qui est en train de se préparer.
1: Ben oui, bonjour tout le monde. Un petit Mario tout seul abandonné en studio, tu me disais ce matin.
0: Oui, mais pour la bonne cause là, pour le coup.
1: Exactement, parce qu'on va se retrouver tout à l'heure aux alentours de 9h sur le marché de Namur. Alors le van typique, je vous le dis déjà, il sera le long de la Sambre, évidemment, sur le marché. C'est vraiment sur le boulevard Frère Orban, à deux pas du parc Louise-Marie. Donc voilà, on sera vraiment de ce côté-là. N'hésitez pas à venir, à tenter votre chance, scanner le petit QR code et peut-être repartir avec les 3000 euros de vacances.
0: Et tu seras à quelle heure à peu près ?
1: Vers 9h. Je serai vers 9h jusqu'à 11h. Et puis après, le van, il devra poursuivre sa route, évidemment. Mais en tout cas, vous avez deux bonnes heures pour venir scanner le QR code du côté de Namur, le long du marché. Donc n'hésitez pas. Après, j'ai pas osé le dire à la direction, mais je sais pas si c'était très stratégique de m'envoyer là-bas. Parce qu'une fois que je serai près du van, moi, je pense que je vais tenter ma chance aussi. Tout le monde me dit, je peux pas. Maintenant que je suis à côté du van, personnellement, je sais pas si je vais résister à ne pas scanner le QR code.
0: Alors, je passe un mot à toutes les équipes techniques qui seront avec Vanessa. Ça pour l'accompagner dans cette opération, confisquez-lui son téléphone, parce qu'à tous les coups c'est elle qui les gagne, et ça non.
1: En tout cas, vous pouvez venir dès 9h, comme on vous le disait. C'est vraiment sur le marché de Namur, donc n'hésitez pas à tenter votre chance, peut-être de belles vacances. Tu partirais où, toi, Mario, avec 3000 euros de vacances?
0: Oh, je sais pas, je me ferais peut-être les Maldives.
1: Oh, sympa, ouais, voilà. C'est sympa.
0: Très très bien.
1: Vous aussi, hein, vous pourrez peut-être partir aux Maldives, n'hésitez pas.
0: Dites-nous d'ailleurs, qu'est-ce qui vous ferait rêver? Pourquoi est-ce que vous iriez scanner ces 3000 euros de vacances? 0471 200 300, sur le WhatsApp de la radio, vous y allez, c'est complètement gratuit. On prendra des nouvelles de Vanessa à plusieurs moments, évidemment, ce matin. Bonne route du coup jusqu'à Namur.
1: Ben merci, je vais faire ça prudemment. Et puis on se recontacte quand je suis quasiment arrivée, ça va?
0: On fait ça, Vanessa, à tout à l'heure. Vous aussi, hein, vous avez le temps pour le coup de prendre votre petit café, de déjeuner à votre aise. Et puis direction Namur, Vanessa y va avec le van typique aux alentours de 9h. Sam Smith pour nous rejoindre, ça arrive dans moins de 2 minutes sur Typique. Restez là!
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On va écouter Taylor Swift. Dans un instant, il y aura Eminem aussi. Ce bad boy au grand cœur, hein, lui qui a rendu un très bel hommage à Dolly Parton cette semaine, puisque c'est vrai qu'on a appris la disparition de la légende de la country. Et Eminem qui fait partie des nombreuses stars qui ont tenu à lui dire au revoir. Hommage assez touchant parce qu'il a ressorti une lettre en fait que Dolly Parton lui avait envoyée, c'était en 2022. Ils s'étaient jamais rencontrés, mais Dolly lui avait écrit pour lui dire à quel point elle appréciait son travail, sa capacité à toucher les gens avec sa musique aussi. Une lettre qu'Eminem avait visiblement précieusement gardé. Il explique qu'il avait grandi justement en écoutant Dolly Parton, qui était pour lui une véritable icône. Et il est pas le seul à lui avoir rendu hommage, puisque Taylor Swift l'a fait aussi. Elle a publié un très très joli message. Elle écrit qu'un monde sans Dolly lui semble presque impossible à imaginer. Deux artistes qui viennent d'univers complètement différents et pourtant qui ont été inspirés par Dolly Parton. Très très bel hommage qu'a fait Eminem. D'autres stars évidemment qui se sont joints à lui, ça nous permet de l'écouter ce matin. Le voici avec ce souvenir.

0: On écoutera Doria Day dans un instant sur Typique. Avec question, artiste révélation belge Typique. Elle fait partie des artistes que Typique suit depuis ses débuts. Elle nous accompagnera pour aller rejoindre 8h dans un instant. Très bon week-end avec nous.
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Et on rempile pour une nouvelle heure dans un instant sans typique dans lequel il y aura Like Ili. Avec The Magician sur ce morceau un peu plus loin, Topic aussi. Becky J. Sorry Papi, c'est ce qu'on va écouter dans un instant. Bonjour tout le monde. Un bon début de week-end, hein. Samedi aujourd'hui, 29 août, profitez de ce week-end. Ceux qui bossent, courage à vous. C'est le réveil du typique week-end, on est ensemble jusqu'à 11h. 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L'actu ce matin, des centaines de policiers et d'agents de la STIB mobilisés pour une gigantesque opération de contrôle dans les gares, dans les stations de métro, sur les places également. L'objectif, se montrer, s'affirmer dans la lutte contre le trafic de drogue en région bruxelloise. Pour la première fois, des militaires étaient mobilisés et appuyaient les policiers. Un scénario digne d'un film d'action à Herstal, en région liégeoise. Une fusillade en pleine nuit. Une voiture a été criblée de balles. La dépanneuse, appelée en renfort, a elle-même été braqué. Et puis le climat de notre planète Terre perd le Nord. Une nouvelle preuve, une mouche originaire de l'Arctique, au pôle Nord, donc, s'est installée en Antarctique, au pôle Sud. Le problème, c'est que cette mouche pourrait menacer d'autres espèces. Et puis un mot de sport, les Red Panthers espèrent décrocher le bronze. Les joueuses belges rencontreront l'Australie à 13h dans la petite finale de la Coupe du Monde de hockey. Typique. Bonne nouvelle pour ce matin, puisqu'il fera plutôt sec, ensoleillé également. Les nuages arriveront courant de la matinée, fin de matinée. Il pourrait y avoir un peu de pluie aussi cet après-midi. On sera assez partagé cet après-midi finalement. Il y aura quelques belles éclaircies et puis des températures qui nous permettront évidemment de bien profiter de ce week-end, puisqu'il fera entre 20 et 22 degrés. On continue, on démarre cette nouvelle heure. Like Lee Topic, juste après les 21 Pilots. Voici Ride, sorti. Bon week-end avec nous.

0: On va écouter MC Solar dans un instant sur Typique avec un très très chouette souvenir. Solar pleure.
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0: Ce matin, Vanessa est à bord du van Typique en direction Namur pour vous offrir 3000 euros de cadeaux. On viendra là-dessus tout à l'heure parce que Vanessa voulait quand même faire un petit débat ce matin, un petit pour ou contre.
2: Bah oui, c'est pas parce que je suis pas avec toi là tout près que j'oublie les bonnes manières. Voyons, tous les matins on fait ce pour ou contre, il y a pas de raison qu'on le fasse pas aujourd'hui.
0: Mais parfait, on va le faire, vous allez le faire avec nous de l'autre côté de la radio, 0471 200 300 sur le WhatsApp de Typique pour réagir. On se demandait justement avec Vanessa si vous étiez pour ou contre repartir avec des Tupperware quand on est invité chez quelqu'un.
2: Toi, t'es pour ou t'es contre, Mario ?
0: Bah écoute, moi je suis un peu partagé. Je suis pour qu'on vienne chez moi, parce que comme ça, je fais des Tupperware pour chacun, et chacun repart avec les restes, et j'en ai pas chez moi, tu vois, je me tracasse de rien. Par contre, quand c'est moi qui dois repartir avec ça de chez quelqu'un, non, là je suis pas forcément pour, tu vois. Et toi ?
2: C'est que quand ça t'arrange, quoi.
0: Exactement, comme toujours.
2: Moi, je t'avoue, je suis plutôt... Alors, je suis pas contre l'idée, parce qu'évidemment, ça évite le gaspillage, etc. Mais quand je me retrouve dans la situation chez quelqu'un où on me demande, mais prends des Tupperware, et alors parfois, c'est même pas qu'on te demande, c'est un peu qu'on insiste parce que les gens ne veulent pas rester avec la bouffe. C'est juste que je me dis, tu vas chez quelqu'un, en général, c'est entrée, plat, dessert. Tu manges déjà énormément.
0: Ouais.
2: Alors, en plus, ramener les Tupperware à la maison, je t'avoue que je ne le fais jamais. Parce que je sais qu'après, t'en as pour 15 jours encore derrière. Ah oui, j'adore manger, mais j'aime bien varier ce que je mange aussi. Et donc, c'est vrai que tu sais que derrière, bah, tu vas les garder je ne sais combien de temps que tu peux voir. Donc, c'est vrai que quand je vais chez quelqu'un, je ne le fais jamais. Après, clairement, ça évite les gaspillages. Donc, c'est vrai qu'à ce niveau-là, c'est plutôt une bonne solution. Mais voilà, personnellement, je ne le fais pas. Après, dites-nous, hein, vous, si vous le faites ou pas, 0471-200-300. Tu vois, j'ai moins de mal à le faire, par exemple, au restaurant. Au restaurant, c'est vraiment un truc que je fais tout le temps. Je repars toujours avec ma petite portion, mon petit doggy bag. Par contre, chez mes potes, dans ma famille ou quoi, en général, peut-être que c'est parce que c'est des gens que je connais et que je dis, bah, faites un effort, hein, vous avez qu'à manger ça vous-même.
0: Bah, tu vois, c'est un peu pour ça que je t'invite jamais, parce que moi, dans ma tête, je pensais que tu prenais et les Tupperware, et le frigo, et son contenant, tu vois, que tu repartais avec tout, quoi. Non, mais okay.
2: Après, en général, justement, je mange déjà.
0: tu manges déjà quoi ? Ça a coupé, sorry.
2: Je mange déjà tellement au repas qu'il n'y a pas besoin que je prenne des restes en général.
0: C'est ça, exactement. Dites-nous, vous, est-ce que vous êtes pour ou contre repartir avec des Tupperware quand on est invité chez quelqu'un ? 0471-200-300. Si vous avez des anecdotes aussi à nous raconter là-dessus, allez-y sur le WhatsApp, c'est complètement gratuit. Vanessa, tu restes avec nous pour la suite de ce pour ou contre ?
2: Bah oui, évidemment, je suis curieuse d'avoir tous vos avis. N'hésitez pas si vous avez des anecdotes, si c'est quelque chose que vous faites plus au resto, mais pas chez les potes, tout comme moi, bah vous nous racontez tout ça sur le WhatsApp.
0: Parfait, on revient là-dessus dans un instant, ne bougez pas. MC Solar, ce sera après Topic.

0: 8h18, sort épique. Ça va chez vous ce matin? Je vois qu'on est en forme, hein. Bien réveillé aussi, puisqu'on est en plein débat ce matin sur le WhatsApp des typiques 0471 200 300. On se fait un petit pour ou contre et on vous demande, est-ce que vous êtes pour ou contre justement repartir avec un Tupperware que vous êtes invité chez quelqu'un? Il y a du pour, il y a du contre. Ce matin, on va revenir dans un instant avec Vanessa sur toutes vos réactions qui arrivent sur le WhatsApp de la radio 0471 200 300. Pour la suite, Olivia Dean et puis Lost Frequencies aussi.
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0: 8h27, sort typique, bienvenue si vous venez de nous rejoindre à l'instant. Marshmello dans un instant, Shakira aussi.
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0: Et Vanessa qui est en route ce matin direction Namur pour vous offrir 3000 euros de vacances. On vous expliquera comment les remporter tout à l'heure. Et on est quand même en plein pour ou contre ce matin. Est-ce que vous êtes pour ou contre repartir avec un Tupperware quand on est invité chez quelqu'un ? Évidemment, Vanessa a entendu qu'on parlait de nourriture, elle a voulu participer à ce débat.
2: Bah évidemment. Et puis je sais que je te manque un peu aussi, Mario. Donc
0: mais totalement.
2: Comme ça, ça lui fait un peu de compagnie, le pauvre.
0: Voilà. On va dire oui. On va lui dire oui. Bon, globalement, Vanessa et moi, c'est vrai qu'on va jamais refuser la nourriture. Vous avez réagi sur le WhatsApp de Typique 0471 200 300. Il y a par exemple Bernard qui nous dit que lui est aussi totalement pour. Il l'était pas avant, mais quand on voit parfois ce qu'il reste sur la table, il préfère participer à l'anti-gaspi, ce qui est plutôt une bonne chose, hein.
2: Mais c'est ça. Au moins, en fait, c'est ce qu'on disait, c'était le point positif, c'est qu'on ne gaspille pas. Après, le point négatif, c'est que t'as la même chose à manger pendant une semaine parfois.
0: C'est vrai aussi.
2: Mais en effet, t'évites les gaspillages.
0: Il y a Pépé qui nous dit mon Tupperware préféré, c'est quand ma mère fait du tiramisu. Là, j'ai l'impression que tu vas être d'accord, Vanessa.
2: Oh, il fut un temps où mon père faisait des tiramisu aussi. S'il nous écoute, je suis intéressée.
0: Le message est passé, la demande est faite, Vanessa. Et puis le message de Max aussi qui m'a beaucoup fait rire sur le WhatsApp parce qu'il dit « Moi, quand je vais chez mon meilleur pote, il fait systématiquement de trop. Du coup, maintenant, j'en ai l'habitude et j'apporte directement mes boîtes. »
2: Mais c'est vrai que maintenant que Max nous dit ça, il y a aussi toujours le problème, si on peut dire que c'est un problème, après il faut rendre toutes ses boîtes.
0: C'est ça.
2: Et c'est un peu celui qui invite, il se retrouve toujours avec plus rien à la maison. Et puis quand lui-même il a des restes, tout seul,
0: c'est ça.
2: Il y a plus, tout le monde est parti avec les boîtes, avec les doggy bags.
0: Mais c'est justement la suite du message de Pépé tout à l'heure qui dit que maintenant sa maman en fait lui met dans des boîtes de chinois à emporter. Vous voyez les boîtes que vous récupérez peut-être quand vous commandez chinois. Eh bien elle a trouvé l'astuce, elle lui met là-dedans parce qu'il lui rend jamais ses Tupperware.
2: Les boîtes en alu, quoi.
0: Ouais, en alu, parfois c'est en plastique aussi. Bah, c'est peut-être une solution, hein.
2: Ouais, c'est clair.
0: Bon, est-ce qu'on profiterait pas que Vanessa soit avec nous ce matin pour se faire une battle dans la suite ?
2: Ouh, si t'insistes. Moi, je pensais que t'allais faire semblant de rien pour pouvoir la gagner, ni vu ni connu.
0: J'aurais
2: mais
0: pu.
2: Si t'insistes, Mario.
0: J'aurais pu, mais je suis certain que tu m'aurais appelé en mode « Hé, la battle, moi aussi je veux la faire ». Donc, on a anticipé, on va la faire ensemble, d'accord ?
2: Eh bien, sache que je me suis réveillée avec un super morceau en tête. Je pense que là, c'est pas prêt.
0: Eh bien, tu nous le partageras dans un instant, juste après Marshmello et Shakira Burna Boy. Voici Die Die sur Typique.

0: Très bon samedi, merci d'avoir choisi Typique ce matin pour ouvrir les yeux, pour bien démarrer ce week-end. Il va y avoir du souvenir dans un instant, on va écouter Amy Winehouse. On va faire une battle aussi évidemment. Et c'est dommage parce que j'avais proposé à Vanessa de la faire avec nous ce matin, mais comme elle est en route avec le van Typique en direction de Namur pour vous offrir 3000 euros de vacances, bon, on n'a pas réussi à la joindre, c'est dommage.
1: Comment ça, on n'a pas réussi à me joindre? Il essaye de se débarrasser de moi.
0: Ça va la route?
1: Écoute, ça va très bien. Je viens d'arriver dans Namur. Donc ouais. Là, je vais tout doucement aller garer le van. Tout va bien. Il fait beau. Il y a du soleil. Donc venez surtout. Parce qu'en plus, vous allez peut-être repartir avec 3000 euros de vacances. Et ça, c'est pas rien. En plus, vous choisissez vous-même la destination. Donc vraiment, vous avez les 3000 euros. Vous faites ce que vous voulez avec pour partir en vacances. Ouais, c'est génial.
0: Bah, et parfait. On vous expliquera dans un instant où sera situé exactement le van Typique pour que vous puissiez aller sur place, scanner sur une QR code qui vous permettra de repartir avec ces 3000 euros de vacances. Vanessa, t'as choisi un morceau pour la battle de ce matin?
1: Alors, Mario, malheureusement pour toi, je pense que j'ai le morceau gagnant encore une fois.
0: Bien évidemment.
1: Je vous propose le morceau qui va vous donner la pêche pour cette journée. Je vous propose les White Stripes.
0: Ah, il est très bien ce morceau.
1: Bah oui. Je sais pas ce que tu vas mettre en face, mais voilà, à mon avis, Mario, c'est une défaite pour toi aujourd'hui. Ne crois pas que ça me fasse plaisir. Ne pense vraiment pas ça. Je te dis. Si tu perdais, mais je serais quand même contente de gagner.
0: N'en sois pas si sûr, Vanessa. Ce matin, je vous propose un morceau qui est tout aussi bien que ce morceau Seven Nation Army. Je vous propose un titre de Radiohead. Est-ce qu'il n'est pas absolument génial, ce morceau?
1: Bah, c'est pas la même vibe, quoi.
0: Alors,
1: c'est pas... On est peut-être sur un morceau de fin de journée avec le chien, Mario.
0: Alors, autant en studio, je peux rien faire quand elle décide de démonter mon morceau, mais là, au téléphone, je peux la couper.
1: C'est pas sympa, ça.
0: C'est à vous de choisir ce matin. Soit on vote pour les White Stripes, morceau de Vanessa. Pour ça, vous envoyez Vanessa sur le WhatsApp de Typique 0471 200 300, ou alors vous envoyez Mario si vous voulez écouter ce morceau de Radiohead. 0471 200 300. Tout se passe sur le WhatsApp de la radio ce matin. Bon, quelque chose à ajouter, Vanessa?
1: Bon, comme d'habitude, votez pour moi.
0: C'est très bien comme ça.
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Dans un instant, sur Typique, on écoutera Harry Styles. 8h48, il y a du nouveau en playlist aussi ce matin, c'est le retour d'Angèle. Angèle qui arrive avec un tout nouveau morceau. C'est vrai que pour le moment, la chanteuse, elle s'amuse un peu avec nous. On sait que son nouvel album Instinct va arriver le 16 octobre prochain, ça c'est plus un secret. En attendant, c'est vrai qu'elle nous laisse des petits indices, des extraits, des morceaux comme ça, histoire de nous faire patienter. Aujourd'hui, on va découvrir son tout dernier morceau qui s'appelle « Une seule vie ». Retour d'Angèle, cette fois en solo, avec un morceau, vous l'entendez, qui est très très entraînant, assez intime aussi, puisque c'est vrai qu'il y parle beaucoup de ses doutes, de ses questionnements, son rapport à elle-même, au monde qui l'entoure également, et ça nous donne évidemment un nouvel aperçu de cet album qui comptera 13 titres, ça on le sait aussi, avec notamment des très belles collabs. Justice, ça vous le savez, il y aura Soul Wax, Caroline Polacek aussi. Album, je vous le disais, qu'on aura l'occasion de découvrir le 16 octobre prochain, et puis une seule vie qu'elle nous offre. Comme ça, c'est notre coup de cœur d'ailleurs cette semaine.

0: On va écouter Rosalia dans un instant, ce sera pour aller jusqu'à 9h. Il y aura en playlist Camille MB aussi. Et puis cette battle en cours ce matin, battle pour laquelle vous votez sur le WhatsApp de Typique. 0471 200 300. Vanessa a choisi ce morceau. Morceau des White Stripes. Et si elle ne l'annonce, pas elle-même ce matin, bah c'est parce qu'elle n'est pas en studio avec nous. Elle est à bord du van Typique. Vanessa, ce matin, elle devra arriver à Namur dans 5 minutes. Là, parce que je vous le rappelle que si vous allez à la rencontre de ce van Typique, vous gagnerez peut-être 3000 euros de vacances. On appellera d'ailleurs Vanessa dans un instant pour qu'elle puisse nous dévoiler l'endroit exact où elle a garé ce van Typique, histoire que vous puissiez le retrouver. Quoi qu'il en soit, si c'est ce morceau que vous voulez écouter dans un instant, vous envoyez Vanessa sur le WhatsApp de la radio. 0471 200 300. Je vous propose Radiohead. Adversaire sérieux des White Stripes ce matin. Si vous voulez l'écouter, très simple, 0471 200 300. Vous envoyez Mario, on comptabilisera tout ça dans un instant et puis on écoutera le morceau que vous aurez choisi.
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bon week-end avec nous sur Tipeee. On va démarrer une nouvelle heure dans un instant. Avec notamment Temper City, on écoutera Self Aware. Il y aura Kygo aussi. Ça, évidemment, ça arrive dans le prochain quart d'heure sur Tipeee. Bonjour tout le monde. Évidemment, la meilleure manière de démarrer ce week-end, c'est avec nous sur Tipeee. Les résultats de la battle aussi, dans un instant, restez bien là. C'est le réveil Tipeee week-end, bienvenue. 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Et dans l'info ce matin, pour la première fois, 70 militaires ont participé hier à une opération coup de poing de la police à Bruxelles. Un renfort dans la lutte contre les trafics de drogue. Le déploiement visait les stations de métro, les gares, mais aussi à plusieurs places de la capitale. L'Islande va-t-elle relancer des négociations d'adhésion à l'Union européenne? Elle demande aujourd'hui l'avis de ses 400 000 habitants. Le puissant secteur de la pêche est plus que réticent. Et puis, puisque vous aimez particulièrement la musique, nous irons à l'abbaye de Maredsous tout à l'heure prendre des nouvelles évidemment de ce qui se passe sur place, festival que vous vivez peut-être en ce moment. La suite, la météo. Tipeee. Un peu de soleil ce matin, de belles températures aussi, entre 20 et 22 degrés. Il y aura peut-être un peu de pluie ce matin, mais vraiment trois fois rien. Et puis pas mal de nuages peut-être pour nous accompagner cet après-midi. On sera assez partagé cet après-midi. Il y aura des nuages, il y aura quelques éclaircies aussi. On pourra quand même bien profiter de ce week-end, évidemment avec Tipeee, avec Temper City. Je vous l'ai promis, il arrive. Les résultats de la battle aussi, très serré ce matin. White Stripes ou bien Radiohead. Tout se joue sur le WhatsApp en ce moment. Vous pouvez encore choisir d'ailleurs. 0471 200 300. Allez-y.

0: samedi, bon week-end.
1: À écoute de Typique, on écoutera Kaigo dans un instant. Les résultats de la battle aussi. Résultat de la battle qu'on va faire avec Vanessa. Vanessa qui est arrivée à Namur à bord du van typique. Vanessa qui va vous permettre de gagner plus de 3000 euros de vacances tout à l'heure. 3000 euros de vacances pour vous à condition de retrouver ce van typique. Est-ce qu'il est bien garé?
2: Eh bien écoute, il est bien garé, ça y est, les premières personnes arrivent, scannent le QR code. Donc si vous aussi vous voulez partir avec vos 3000 euros de vacances, il est temps d'arriver et de tenter votre chance vous aussi. Parce qu'en plus on vous offre 3000 euros, mais après vous allez où vous voulez. Et c'est ça qui est vraiment génial, rien n'est imposé, vous faites ce que vous voulez. Donc venez, on est ici à Namur, le long de l'eau, à côté du parc dont j'ai oublié le prénom. Mais tu pourras dire le nom du parc dans un instant si t'as tes petites notes sous les yeux, Mario.
1: Oui, pas de problème.
2: Mais donc voilà.
1: Je vais vous donner justement l'emplacement exact du van typique pour que vous puissiez aller le retrouver dans un instant. Je vous donne ça, mais avant, Vanessa, on a quand même les résultats de la battle.
2: Ah,
1: battle qui opposait.
2: J'ai gagné.
1: Voilà. Non. Battle qui opposait les White Stripes ce matin à Radiohead.
2: Écoute, Mario, c'est quand même un peu bizarre cette histoire. Je suis pas là et je pèse. Est-ce qu'il y aurait de la triche de ton côté?
1: La réponse est non, je n'ai absolument pas triché. Vous avez voté, vous avez rien.
2: J'ai des doutes.
1: Non, hier t'as gagné, tu pouvais me laisser gagner aujourd'hui quand même.
2: Bon, écoute, comme ça t'es un peu content.
1: Oh, écoute,
2: mais
1: Radiohead.
2: Mais je crois pas que ça va se produire tous les jours.
1: On verra, on va remettre ça demain. On revient dans un instant évidemment sur Typique pour vous dévoiler où est exactement le van.

0: Katsai dans un instant sur Tipeee. Il y aura Tovlo avec Strobaï aussi.
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0: Ça, c'est la grande opération de cette fin de semaine hein, sur Tipeee. 3000 euros de vacances pour vous. Pour ça, il faut repérer le van Tipeee qui se balade un peu partout en Wallonie. Il faut aller scanner ce QR code qui est collé sur ce van. Et le van, aujourd'hui, Vanessa l'a pris pour l'emmener à Namur. Comment ça se passe?
2: Bah écoute, ça se passe très très bien. Vous êtes de plus en plus nombreux à venir ici, à tenter votre chance, scanner le QR code. J'ai pu parler avec certains d'entre vous, une madame qui me disait bah, « Moi, j'ai jamais eu l'occasion de partir en vacances. Du coup, ce serait vraiment très chouette. » Et donc, elle scannait le QR code en espérant bah, voilà, pouvoir repartir avec ses 3000 euros de vacances. Si vous aussi, vous voulez tenter votre chance, on est ici à Namur jusqu'à 11h. Donc, n'hésitez pas. On est à l'entrée du marché sur le boulevard Frère Orban. Donc, voilà, venez. Le van, on ne sait pas le rater. C'est un beau van typique, vert. Magnifique, vraiment il est très très beau, donc venez et puis tentez votre chance hein.
0: Bah parfait, Vanessa, tu restes là, on prendra des nouvelles de toi tout au long de cette matinée bien évidemment, et puis du van typique et de ces 3000 euros de vacances. À tout à l'heure. La suite, Katsai. Katsai pour nous rejoindre en playlist dans un instant. Je vous rappelle que ce van, il vous attend à Namur, le long de la Sambre, sur le boulevard Frère Orban et le rempart de la Vierge. C'est à deux pas du parc Louise-Marie. On vous attend bien évidemment hyper nombreux là-bas pour aller scanner ce QR code sur le van et tenter votre chance pour repartir avec 3000 euros de vacances.
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0: On va écouter Chris Brown dans un instant, Tove Lo, Stromae aussi, et il y a du cadeau pour vous ce matin.
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0: Vous allez relever du défi pour tenter de repartir avec ce cadeau spécial rentrée, puisque certains d'entre vous ont retrouvé leurs collègues début de semaine, retour au boulot. Pour certains, les enfants sont rentrés à l'école aussi. On sait que la rentrée, mais ça peut vite coûter une petite blinde. 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Tove Lo, Stromae, voici des fleurs.

0: Il y aura les Chainsmokers dans un instant en playlist, sorti pique. Alerte cadeau aussi. Allez, c'est le moment de jouer. 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On joue dans la suite. On écoutera Elena aussi avec ce remix de Jim Aves, DJ belge qui arrive dans un instant. Ce sera Mauvais Garçon.
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0: va écouter Marguerite Bellevie dans un instant sur Tipeee. Il y aura le souvenir de Blink-182 aussi. On est toujours avec Vanessa en ligne. Vanessa qui est partie à bord du van Tipeee pour vous offrir 3000 euros de vacances. Van qui est à Namur pour le moment.
1: Bah oui, van à Namur, et ça y est, vous êtes de plus en plus nombreux à venir, à scanner le QR code. Vous allez peut-être repartir avec 3000 euros de vacances. En tout cas, si vous voulez tenter votre chance, venez. On est ici de 9h à 11h sur le marché de Namur, juste à l'entrée. C'est du côté de la rue des Frères Orban.
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0: Mais avant ça, Vanessa, on va accueillir Sophie. On accueille Sophie puisque Sophie tente sa chance ce matin. Elle va relever du défi pour repartir avec un pack rentrée et un très chouette bon cadeau. Aussi. Salut Sophie.
1: Salut Sophie.
3: Bonjour Mario, bonjour Vanessa.
1: Sophie, t'es déjà venue sur l'une des destinations pour scanner le QR code et tenter ta chance de repartir avec les 3000 euros de vacances ou pas encore?
3: Mais je pense pas encore parce que comme j'habite à Arlon, enfin du côté d'Arlon, c'est un peu loin. C'est pas si
1: Écoute, c'est un peu loin, mais en tout cas, tu vas peut-être partir déjà avec du cadeau dans un instant. On va tourner la roue pour voir à quel jeu tu vas jouer.
0: Sophie, ce sera un jeu musical. Ça, je peux déjà te le dire, mais lequel?
2: Tu connais la chanson?
0: On l'espère. On espère, Sophie, que tu vas reconnaître les chansons que tu vas entendre, écouter dans un instant, puisque je vais te diffuser un medley qui est composé de 4 chansons. Tu dois en reconnaître 2 sur les 4. Pour ça, tu nous donnes soit les artistes, soit les titres que tu vas reconnaître.
3: Ça marche.
0: Sophie,
1: on
0: y va.
1: Donc l'un ou l'autre. Et puis, si vous voulez aussi jouer avec nous sur le WhatsApp, c'est gratuit, 0471 200 300. Sophie, je peux déjà te donner un petit indice. Il y a un peu de souvenirs sur cet extrait.
3: D'accord.
0: Voici l'extrait.
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0: Pas du tout. Voici l'extrait.

0: Sophie, est-ce que tu as reconnu deux des artistes qui faisaient partie de ce medley?
1: Sophie chante en tout cas.
2: Anne-Marie, Ed Sheeran, Rihanna et Marley Gaumont, mais je ne sais plus qui chante.
1: Eh bien Sophie, c'est un sans
0: faute. Bravo Sophie.
1: Félicitations Sophie. Il y avait Amel Bent, Ma Philosophie, Ed Sheeran, Shape of You, Rihanna, Diamonds, Camini avec Marley Gaumont. Bah félicitations, tu repars avec du cadeau ce matin.
0: On t'offre à Sophie ton pack rentrée.
2: J'ai deux enfants, donc voilà.
0: Ah mais parfait, ils seront ravis tes enfants. Pack rentrée avec Pronti et puis ce chèque cadeau avec lequel tu vas pouvoir te faire plaisir, leur faire plaisir, c'est à toi de voir.
2: Ah oui, les enfants
0: d'abord. Ouais, évidemment, évidemment. Sophie, merci d'avoir joué avec nous ce matin.
2: Merci de m'avoir sélectionné.
0: Avec grand plaisir. On va prendre des nouvelles de Vanessa que vous avez entendu à l'instant, qui est à Namur, pour vous offrir 3 000 euros de vacances dans un instant. Restez là. Hello.

0: bon week-end à 9h55. On avancera vers 10h dans un instant pour aller jusque-là. Benny Blanco, Selena Gomez sur le même morceau. On les écoutera dans un instant sur Tipeee. Restez bien là.
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0: tour de l'actu ce matin, c'est avec Delphine Vreux. Bonjour Delphine.
1: Bonjour, quel sera le bilan de cette opération coup de poing menée hier à Bruxelles? 450 policiers locaux et fédéraux mobilisés pour la première fois. 70 militaires également déployés avec des renforts du personnel de la STIB et de la police des chemins de fer. Plusieurs stations de métro étaient notamment au cœur de cette opération de lutte contre le trafic de drogue. Une opération qui s'inscrit dans le cadre du plan baptisé Plan Grande Ville. La chaleur et la sécheresse ont fait grimper la température cet été dans les cours d'eau. La Flandre annonce que des records ont été atteints. En province d'Anvers, jusqu'à 25,8 degrés dans les eaux du canal de la Grande Nette, avec des conséquences néfastes sur la biodiversité, mais aussi pour l'économie de plusieurs entreprises au-delà de 25 degrés. La Flandre prévoit d'interdire les rejets d'eau de refroidissement dans les cours d'eau. Cela fait plus de 10 ans qu'elles ont été arrêtées, mais l'Islande va-t-elle recommencer à négocier son adhésion avec l'Union européenne? Un grand référendum se déroule aujourd'hui en Islande. Le puissant secteur de la pêche est plus que réticent. Les résultats risquent d'être très serrés. Nouveau bilan au Népal après la crue hors norme et le déluge de glace et de boue. 626 morts et plus de 2400 disparus, parmi eux 500 touristes étrangers. Dans cette région, de nombreuses routes et ponts sont endommagés. Des rescapés ont été évacués par hélicoptère. Après avoir patienté durant 2 jours et 3 jours après cette catastrophe, les secours tentent toujours d'évacuer une centaine d'ouvriers. Ils sont piégés dans un tunnel. Ils construisaient un barrage hydroélectrique. L'Union européenne promet aussi une aide de 2 millions d'euros pour le Népal. Les Red Panthers vont-elles monter sur le podium à la Coupe du Monde de hockey? Elles disputent la petite finale du tournoi à 13h face à l'Australie. Et en cyclisme au Tour d'Espagne, les coureurs vont de Pouzol à Eraco, une étape longue de 171 km et très ouverte aussi avec une seule ascension. Ce sera à une trentaine de kilomètres de l'arrivée. Voilà pour ces informations. Merci d'être à notre écoute.
0: Merci Delphine. Bon, j'ai un œil à la météo de ce matin aussi, bonne nouvelle, hein, puisqu'il fera plutôt sec, assez ensoleillé aussi. Les nuages arriveront au fur et à mesure de la journée. Cet après-midi, il y aura une alternance de soleil, de pluie aussi par endroit. Et puis côté température, on sera plutôt pas mal. Il fera entre 20 et 22 degrés pour cet après-midi. La suite. On prendra la direction de Namur dans un instant. On ira rejoindre Vanessa qui nous attend là-bas, puisque la grande opération de cette fin de semaine, sortie PIC, c'est de vous offrir 3000 euros de vacances. Ça, c'est pour vous dans un instant. Et Chiran, le voici, c'est pour démarrer 10h.

0: Allez, bon week-end, bienvenue sur Tipeee.
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0: Il faut qu'on vous dise quand même, si vous venez de nous rejoindre, 3000 euros de vacances pour vous grâce à Tipeee, ce qui veut dire que vos prochaines vacances, eh bien, elles seront peut-être offertes par nous, par Tipeee, à condition d'aller scanner ce QR code qui se trouve sur le van Tipeee, van qui sillonne la Wallonie pour le moment, dans lequel est Vanessa. Actuellement, c'est pour ça qu'elle n'est pas en studio avec moi. Elle vous attend à Namur, Vanessa. Elle vous invite à aller scanner justement ce QR code sur ce van Tipeee et peut-être repartir avec 3000 euros de vacances. Vous imaginez un peu où est-ce qu'on irait, tiens, avec 3000 euros de vacances. 0471 200 300, dites-moi. On peut rêver. 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C'est tout ce que je vous souhaite. On croise les doigts pour vous. Dans un instant, on appellera justement Vanessa pour qu'elle nous dise où est situé exactement ce van, pour que vous puissiez aller sur place et scanner ce QR code. À tout de suite.
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0: Oliver Tree en playlist. Dans un instant, il y aura The Avenger aussi.
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0: Vanessa est à Namur ce matin avec le van Tipeee pour vous offrir 3000 euros de vacances.
2: Ben oui, on est toujours là sur le marché, à l'entrée du marché de Namur. Donc venez, venez, parce qu'il y a plein de monde là qui arrive pour scanner ce fameux QR code, repartir avec les 3000 euros de vacances. Je suis avec Jean-Marie et Samira d'ailleurs, qui ont tenté leur chance, qui sont en train de regarder ce van, comme il est beau, et de réfléchir si vous partiez en vacances. Tiens, Jean-Marie, où est-ce que tu partirais avec les 3000 euros?
3: Moi, je partirais déjà, bonjour, je partirais au Costa Rica.
0: Très belle
2: Costa
0: destination,
2: Rica pour
0: ça.
2: Jean-Marie, c'est pas mal, c'est pas mal. Et toi, Samira?
4: Moi, je partirais à Miami.
2: Oh, c'est sympa. Alors, je dois quand même vous raconter que j'ai entendu Jean-Marie dire à Samira, t'as intérêt à me prendre avec si tu gagnes les 3000 euros. Hein.
3: Je ferai pareil si je les gagne.
2: Ah ben, c'est joli. Et puis, ben, vous aussi, hein, venez tenter votre chance. On est ici, vraiment, à l'entrée du marché de Namur. Toi, Mario, si tu devais partir en vacances, tu me prendrais avec?
0: La connexion a coupé, là.
2: Eh ben heureusement que tu peux pas jouer, hein, parce que il me prendrait même pas avec celui-là.
0: Mais bien sûr que si. Vanessa reprendra des nouvelles tout à l'heure, puisque si vous n'êtes pas proche de Namur ce matin, si vous ne savez pas aller jusque-là, c'est pas grave, hein, parce que ce van typique, il va continuer sa route, bien évidemment. Il sera d'ailleurs cet après-midi près de chez vous. Qui sait, on vous dira où exactement dans un instant. Vous restez bien là, évidemment, branché sur Typique. Mickey. Elle nous rejoint ce matin, voici ça pique un peu quand même.

va écouter Miles Smith dans la suite, il y aura Eva aussi. Sur la piste, c'est ce qu'on écoutera dans un court instant. Sort typique, restez bien là, 10h33, très bon week-end avec nous.

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0: On va écouter Rihanna dans un instant. Rihanna qui n'était pas sur la piste, mais bien au concert d'A$AP Rocky qui lançait sa tournée mercredi dernier à Bruxelles. D'ailleurs, certains d'entre vous ont eu le plaisir de croiser la star.
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0: Alors forcément, on s'est posé la question de savoir quand Rihanna passe quelques jours à Bruxelles comme ça, mais où est-ce qu'elle dort ? Alors, pareil qu'elle n'est pas adepte des hôtels Formule 1. Et selon les informations qu'on a, les informations qui circulent, le couple aurait séjourné au Corinthia Grand Hôtel à Astoria, c'est rue Royale. Rihanna aurait carrément réservé tout un étage pour sa famille et pour son équipe aussi. Et ce qui est marrant, c'est qu'on constate que quand les stars passent à Bruxelles, elles ne restent pas forcément enfermées dans leur hôtel. Lady Gaga, par exemple, avait terminé une soirée à l'Archiduc, le célèbre petit bar de jazz du centre. Elle s'était même installée au piano. Ça, c'est très, très classe. Dua Lipa aussi. Elle avait été aperçue du côté de la rue de Bailly dans un restaurant vietnamien. Justin Bieber était passé également par Bruxelles. Lui, il avait choisi de faire du skateboard comme ça, tard le soir. Ouvrez l'œil, hein. Évidemment, quand vous passez par Bruxelles, parce qu'on n'est pas à l'abri de voir les grandes stars typiques qu'on aime.

0: 16h48 sur Tipeee avec Adela dans un instant.
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0: Allez, tout ce week-end sur Tipeee, on partira à la recherche du van Tipeee qui parcourt la Wallonie. Tipeee prolonge vos vacances et vous permet de remporter 3000 euros de vacances. Alors, il est pour le moment à Namur, mais apparemment, on est sur le point d'attacher sa ceinture. Direction Liège, Vanessa.
2: Exactement, alors il reste quand même quelques minutes ici à Namur, vous pouvez encore venir et je vois que les derniers arrivent, les petits retardataires, donc venez vite avant 11h pour scanner le QR code, peut-être repartir avec les 3000 euros de vacances. Et puis tout doucement, le van il va prendre la direction de Liège pour se trouver sur la piazza de la Médiacité, donc vous serez tout à l'heure avec Gaëtan et Audrey depuis là-bas pour tenter de repartir avec vos 3000 euros de vacances.
0: Est-ce qu'il y a eu du scannage ce matin? Est-ce qu'on s'est battu devant ce van typique?
2: Ça n'a pas arrêté. Alors, les idées de destination étaient plus folles les unes que les autres. Et puis, il y a des personnes qui me disaient, mais tu sais, moi, tant que je vais au soleil.
0: Voilà.
2: Et ça peut se comprendre. Alors, aujourd'hui, on n'est pas trop mal lotis en Belgique, en tout cas ce matin. Mais c'est vrai que là, ça fait quelques jours qu'il pleut. Donc, je peux comprendre que du soleil, ça ferait du bien. Vous aussi, hein, vous pouvez déjà réfléchir à la destination que vous prendriez avec les 3000 euros de vacances. Et puis, tout doucement, prendre la direction de Liège pour le scanner, le QR code.
0: Exactement. Donc, le van Tipeee qui vous attend à partir de 13h à la Médiacité Shopping Liège, avec donc Gaëtan et Audrey à bord pour vous permettre de scanner ce QR code qui vous emmènera, comme l'a dit Vanessa, direction le soleil. C'est tout ce qu'on vous souhaite grâce à ces 3000 euros de vacances, grâce à Tipeee, bien évidemment. Bon, dans un instant, c'est Damiano qui prendra le relais dès 11h pour l'accueillir. Voici Adela sur Tipeee.

0: va être 11h dans un instant pour aller jusque là, Manon Lisa.
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0: lui a troqué la canne à pêche pour le micro, c'est Damiano qui vous accompagnera dans un instant.
2: Mais quoi que non en fait, parce que je pars aussi à la pêche, à la Good Music, donc en vrai l'un dans l'autre, je peux garder la canne à pêche, je peux aller chercher des bons petits titres là bien sympas pour vous motiver, pour vous accompagner dans votre samedi, parce que finalement le samedi c'est peut-être un petit peu relax, c'est peut-être placé sous le signe du boulot, bref on va passer un chouette moment de qualité avec de la Good Music évidemment, et puis à mon avis, on va avoir le coup de cœur. On va pouvoir découvrir notre coup de cœur de la semaine, un coup de cœur qui fait plaisir en fait, hein, qui fait vraiment, vraiment plaisir et qui va vous permettre de tout donner en ce samedi.
0: C'est vrai qu'il est très, très bien, c'est ouais. À découvrir dans les prochaines minutes avec Damiano qui prend les commandes. Dans un instant, passez tous un très, très bon week-end.
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0: titre anti-déprime. La petite prescription là du docteur Damdam. Pharrell Williams à l'instant avec Happy. On avance ensemble avec un collector dans la suite. Daft Punk arrive.
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0: Mais oui, c'est moi. Coucou la team des week-ends. Merci en tout cas d'avoir choisi Tipeee pour vous accompagner. Quel plaisir. Quel plaisir de recevoir vos nombreux messages qui arrivent sur le WhatsApp 0471 200 300. Ma mission du jour, c'est de pouvoir vous permettre de profiter d'un bon petit moment avec la playlist de Tipeee, de pouvoir souffler, de pouvoir vous détendre. D'ailleurs, en parlant de la playlist, on va remettre notre playlist à jour dans quelques instants. On va pouvoir faire un petit update avec notre coup de cœur de la semaine qui arrive. On va découvrir l'une des nos reines de Belgique, promis. On va pouvoir profiter ensemble du tout dernier Angèle. Et puis Daft Punk dans la suite avec Around the World. C'est prévu juste derrière à Kendrick Lamar avec Luther.

0: Restez là parce qu'on va très vite retrouver notre coup de cœur de la semaine. Et puis côté playlist, il y a du banger qui arrive, hein. Banger signé Gracie Abrams avec Minibar. Il y aura également dans la suite à BTS, ce sera avec Swim.
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Ça, c'est un samedi comme on les aime, avec de la good music. Imagine Dragons, actuellement dans la playlist. À venir dans quelques instants, le collector d'MGMT, ça sera avec Kids. Et puis là, pour le coup, moi, ce que je vous propose, c'est de pouvoir remettre notre playlist à jour et de découvrir notre coup de cœur de la semaine. Un morceau signé par notre reine de Belgique, Angèle, continue de nous dévoiler petit à petit son nouveau chapitre. Et aujourd'hui, on découvre justement ce nouveau morceau qui s'appelle Une seule vie. C'est son tout nouveau single et surtout un nouvel extrait d'Instinct, son troisième album qui sortira bientôt. Il est prévu pour le 16 octobre prochain. Un album qui comptera 13 titres et on connaît déjà What You Want avec Justice ou encore Dis-le. Et là maintenant, on découvre Une seule vie et Angèle nous emmène dans quelque chose d'assez personnel. Elle parle de ses doutes, de ses questionnement et de son rapport à elle-même, au monde, mais surtout on est sur un morceau ultra entraînant et mine de rien, Instinct commence sérieusement à se dévoiler puisqu'on sait également qu'on va retrouver Solwax. Il y a également un titre avec Caroline Polacek et Sébastien. En attendant l'album qui est prévu pour le 16 octobre prochain, eh bien on découvre Une seule vie, notre coup de cœur de la semaine. Voici le tout nouveau Angèle.

Coldplay pour vous accompagner dans la suite. Ce sera avec Paradise et il y a pas mal de messages qui sont arrivés sur le WhatsApp de Tipeee. C'est le cas de Céline qui me dit qu'elle est occupée de pouvoir profiter d'un moment de repos entre les machines et leur passage avec Tipeee dans les oreilles. Grosse pensée pour tous ceux qui sont en train actuellement de faire leurs tâches ménagères. On a également Thierry. Lui, il est occupé de bosser dans le jardin. Mais courage évidemment à tous ceux qui sont en train de prendre soin de leur chez eux. Et puis courage aussi à tous ceux qui sont actuellement au boulot. D'ailleurs, venez me partager votre programme prévu pour ce samedi. Pour ça, c'est très facile. Rendez-vous sur le WhatsApp 0471 200 300. Pendant que vous me gérez ça, je m'occupe de la playlist. Coldplay arrive dans quelques instants. Ce sera juste derrière le tout dernier UGL avec Moving to the Sun.

0: Restez bien là parce qu'on va parler dans quelques instants du réveil de Typique qui vous accompagnera donc dès lundi avec de la bonne humeur, de la good music et puis du très très beau cadeau. On en parle évidemment dans quelques instants. Avant ça, de la good music arrive. Ça, c'est de la collab. C'est une très belle collab qu'on s'apprête à retrouver dans la playlist Lady Gaga et Bruno Mars avec Die With A Smile. Je vous ai également prévu un petit Asaproki avec Everyday dans la suite.
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La good music continue ici sur Typique avec dans quelques instants Robin et Zara Larsson. Leur titre en duo, Talk to Me Zara, c'est ce que je vous ai prévu. Et puis avant ça, on va parler du réveil de Typique. Bon, vous le savez, c'est la rentrée pour les copains du matin. Gaëtan Barthoz et Audrey sont de retour du lundi au vendredi dès 6h dans le réveil de Typique. On retrouve notre duo préféré avec de la bonne humeur, de l'actu, de l'info, la playlist de Typique aussi et puis énormément de fou rire puisqu'on a la chance d'avoir nos talents de l'humour belge comme Sacha Ferra, Alba, Pierre Charette, Florent Lawson et Haussmann. Et puis attendez, c'est pas tout parce qu'à partir de lundi, en fait ce lundi, on va connaître le nom du grand gagnant des 3000 euros de vacances. Si jamais pour l'instant ils ne sont pas encore remporté, vous pouvez rejoindre donc l'équipe présente sur place pour scanner justement ce fameux QR code qui vous permettra peut-être de repartir avec ce merveilleux cadeau. Robin, Zara Larsson, Talk to Me, Zara, c'est ce qui arrive dans quelques instants. Et puis là, on va pouvoir profiter d'un petit peu de douceur. Sienna Spiro s'installe pour vous accompagner dans votre samedi avec Material Lover.

0: On relance la machine direct sur Typique dans quelques instants. Cameron White Combe arrive. On va également avoir du belge avec Lost Frequencies. Ce sera juste derrière Clara Luciani.
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0: Il est midi. À midi, on s'informe avec Esmeralda Labi. Bonjour Esmeralda.
2: Merci d'être là, voici l'essentiel de l'actualité. Le coût de la reconstruction au Népal se chiffrera à plusieurs milliards de dollars, annonce faite ce matin par le ministre népalais des Affaires étrangères. Et pendant ce temps, les secouristes redoublent d'efforts pour localiser quelques 3000 disparus et évacuer les rescapés bloqués à la frontière entre le Népal et la Chine. Trois jours après la terrible crue, un dernier bilan fait état de 600 morts. En Iran, le président

0: numérique, l'aviation ou encore le transport maritime. Ces mesures visent, selon Donald Trump, à asphyxier économiquement l'Iran. Donald Trump qui veut céder une partie du célèbre parc national du Yosemite en Californie, céder à un promoteur immobilier privé. L'idée serait de lui octroyer une route d'accès à une parcelle privée en échange d'un terrain dans une autre zone. L'information a provoqué un tollé chez les défenseurs de l'environnement et chez les démocrates, farouchement opposés aux mesures prises par l'administration Trump pour réduire la protection des terres publiques, notamment les forêts nationales. En Ukraine, au moins 27 personnes sont mortes après une frappe russe sur un entrepôt près de Kiev. L'entrepôt stockait des munitions. Chez nous, l'Agence fédérale des médicaments et des produits de santé vérifie si un Néerlandais de 43 ans a bien respecté les procédures en matière de don de sperme. L'homme aurait contribué à la naissance de 121 enfants aux Pays-Bas, mais aussi en Belgique, via des dons à des hôpitaux belges, des banques internationales et contre des relations sexuelles avec des femmes désirant devenir mère. Un petit mot de sport, la Belgique dispute dans une heure et face à l'Australie le match pour la médaille de bronze. On parle ici de la Coupe du monde de hockey chez les femmes. La dernière médaille belge de ce type remonte à 1978. Voilà, fin de ce flash. Bon appétit si vous passez à table.
1: Merci beaucoup Esmeralda.
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1: On s'apprête à profiter de la playlist de typique juste avant. On regarde un petit peu ce qui se passe au niveau de la couleur du ciel avec cet après-midi. Eh bien, quelques passages de pluie qui pourraient arriver par moment, quelques éclaircies aussi. Les températures vont être assez agréables. On va avoir entre 20 et 22 degrés pour ce soir et cette nuit. Les nuages vont rester nombreux avec des averses un peu partout sur le royaume, parfois accompagnées d'un coup de tonnerre. Et puis la nuit restera douce, mais assez venteuse. Et puis restez là avec moi parce qu'on va pouvoir profiter d'un moment unique avec nos artistes typiques. En plus de ça, c'est entièrement gratuit. On parlera dans quelques minutes de la Typique Night. Et puis avant ça, de la good music comme promis. Voici Clara Luciani avec Tout pour moi.

0: The Magician arrive très vite en playlist à sort typique. Ce sera avec le titre Love Break. Je vous ai également prévu un petit Teddy Swims qui arrive avec Mr. Know It All.
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0: Oh que oui, allez, c'est reparti la team des week-ends. On est en plein cœur de la playlist de typique avec nos artistes préférés du moment. Et puis attendez, c'est pas tout, parce qu'il y a de la présence de l'autre côté de la radio avec pas mal de messages qui sont arrivés. C'est le cas d'Aaron qui vient de faire sa première entrée ici sur typique. J'ai envie de vous dire qu'il vient de faire son tout premier message. On a également Camille, Céleste, Audrey, Tanguy, Jérôme, Vincent également qui est en mode opération bois, JP qui prépare son déménagement du week-end prochain. Et puis vous aussi, vous pouvez me partager votre programme pour ce samedi après-midi. Pour ça, c'est très facile. Rendez-vous sur le WhatsApp 0471 200 300. Et pendant que vous me régalez avec vos messages, avec vos activités prévues pour ce week-end, moi je m'occupe de la good music évidemment. Et écoutez bien, parce qu'on a prévu de vous offrir du très très beau cadeau ici sur Typique.
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La Belgique entière est à l'écoute de Typique. Ça, c'est du plaisir. Merci les copains pour tout ce que vous m'envoyez via le WhatsApp. C'est le cas de Fred qui me dit qu'il est en train de valider la playlist pendant qu'il est dans son garage, en train de bricoler sur son ancêtre. Bon, j'espère qu'on parle bien de voiture, hein, mon Fred. Et puis, vous aussi, vous pouvez me partager votre programme sur le WhatsApp 0471 200 300. Qu'est-ce qu'on a prévu de faire en ce samedi après-midi? Bah, allez-y. Moi, je vous accompagne avec le tout dernier Henri PFR qui arrive. Ce sera juste derrière Stella Lefty avec Boston. 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

0: est pas mal, hein, ce temps RIPFR. Ouais, il arrive à nous mettre bien avec son titre Sola et vous mettez bien aussi avec vos nombreux messages. C'est le cas de Bastien qui me dit « Moi, je termine mon mini showroom avec mes créations de lampes design. » Il y a Brigitte qui s'apprête à partir. Elle termine de préparer ses valises pour demain. Et puis vous aussi, hein, venez me partager justement votre programme pour aujourd'hui via le WhatsApp 0471 200 300. Dans la suite, on va retrouver Marshmello. Marshmello, il arrive avec Kelsey Ballerini, ce sera Another Drink et on va très vite parler également de l'Atypique Night, les copains, l'événement immanquable pour ce mois de septembre. Ouais, l'autre événement immanquable, c'est évidemment cette playlist qui bat son plein et qui vous accompagne justement en direction de votre week-end.
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0: On touche à rien, on reste bien là. Dans quelques instants, un DJ belge qu'on adore, Thomas Hamilton, s'installe dans la playlist. Ce sera avec Why Do You. Et puis avant ça, on va parler de festivités.
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0: 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Thomas Hamilton, on le retrouve dans quelques instants avec Why Do You et puis on va également avoir ce petit collector Pink, on la retrouve maintenant avec Sober.

0: pour arriver sur 13h, on va retrouver dans quelques instants Post Malone. Je vous ai également prévu ce titre que vous adorez, Lola Young. On la retrouve très très vite avec Messi. Lola Young et Post Malone, c'est prévu. Et puis je vais également vous permettre de pouvoir passer un chouette samedi après-midi au top, parce qu'on va se connecter dans quelques instants à ce fameux van atypique qui vous permet de repartir avec 3000 euros de cadeaux. On ira faire un petit coucou à Gaëtan Barthoz et Audrey qui sont du côté de Liège aujourd'hui.
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0: La douceur de Lola Young pour clôturer une heure de Good Music, mais une heure de clôturer veut aussi dire une nouvelle heure remplie de tous vos artistes préférés. C'est d'ailleurs ce qu'on va relancer de suite sur Tipeee avec tout ce qu'on aime. Vraiment un concentré de motivation, c'est ce qu'on va retrouver maintenant.
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0: Bah oui, on relance la machine à Good Music avec Gordo et Rainier Zonvel qui arrivent. On va également voir Khalid, c'est juste derrière Shakira avec ce titre ultra entraînant qu'on adore.
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0: On s'apprête à bouger avec Dai Dai.

0: Qu'est-ce que j'aime cette collab! Gordon, Reinier Zonwald à l'instant avec Loco Loco Scientifique. Dans quelques instants, on va retrouver Nelly Furtado et Doja Cat. Et puis avant ça, on va pouvoir se dire bonjour, on va pouvoir se faire la bise. On peut même pouvoir se serrer la main, hein, si vous préférez ça. Moi, je dis bonjour de toutes les façons possibles. Typique. Ouais, vous le savez, hein, ici, sur Typique, on aime pouvoir vous régaler avec de la good music, de l'actu, de l'info et puis du très très beau cadeau. D'ailleurs, c'est le jeu de la rentrée. On va vous offrir 3 000 € de cadeaux et puis on part surtout à votre rencontre. D'ailleurs, ils seront là dans quelques instants ici dans les studios indirectement de Typique. On va retrouver nos chouchous Gaëtan Bartos et Audrey qui sont actuellement du côté de Liège dans la cité ardente à la Médiacité Shopping Liège. Vous pouvez aller les retrouver, vous pouvez aller voir notre beau van Typique et puis scanner surtout ce QR code qui vous permettra de repartir peut-être jusqu'à 3 000 € de vacances, histoire de prolonger un petit peu ce mood de déconnexion dont on a évidemment besoin. Ce moment peut-être à l'étranger qui vous permettra d'oublier la grisaille et la flotte qu'on peut avoir parfois sur le pays. Bref, vous l'avez compris, hein. Gaëtan Bartos et Audrey sont actuellement du côté de Liège, juste devant la Médiacité. Avant de pouvoir se connecter à eux d'ici quelques instants, la goutte de music de Typique bat son plein avec Nelly Furtado et Doja Cat dans la suite.
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0: Teddy Furtado pour vous accompagner. Ce sera avec I'm Like a Bird. On va également avoir Morgan avec son titre Podium. Et puis avant ça, on va se connecter aux vannes atypiques.
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0: Ça, c'est le jeu de la rentrée. On a prévu de vous offrir 3000 euros de vacances et puis surtout partir à votre rencontre. D'ailleurs, eux sont déjà sur place. Ils sont du côté de la cité ardente. À la Médiacité, Gaëtan Bartos et Audrey sont sur le terrain pour vous voir déjà et vous permettre, je l'espère en tout cas, de repartir avec 3000 euros de vacances. Hein, c'est bien ça?
2: Ouais, exactement. Écoute, les 3000 euros sont là. Il suffit juste de les gagner. C'est tout. Il faut venir nous voir. On est vraiment juste devant la Médiacité, devant les bâtiments de la RTBF d'abord. Si vous vous demandez où se trouve notre petit van, il suffit de scanner le QR code et qui sait, peut-être que vous allez pouvoir refaire les valises ou les faire tout court si vous n'avez pas eu la chance de partir cet été pour partir au soleil. Je sais pas, moi, déjà, vous imagine deux secondes te reposer sur un petit transat là. Oh, parce que la météo, on va pas se mentir, c'est pas foufou, hein. Depuis quelques jours chez nous. Ici, je regarde le ciel, ça va. Franchement, il y a des petits nuages, mais a priori, il devrait ne pas y avoir de pluie. Donc, vous n'avez aucune excuse, vous devez nous faire un petit coucou. Et il y a déjà du monde qui est là. C'est quoi ton petit nom?
3: Francine.
2: Ah bah Francine, ah bah j'adore bah, l'accent de Liège. On est bien à Liège. Bon bah Francine, imagine, tu gagnes 3000 euros de vacances, tu vas où?
3: Ah, il y a plusieurs pays. Le premier, c'est la Croatie.
2: Ah ouais? Pourquoi la Croatie?
3: C'est le premier endroit où je suis partie en vacances avec mon petit monsieur.
2: Avec son petit chéri.
3: Avec, non, il était là-bas en mission.
2: Ah, et on a chopé en Croatie. Bah, bravo, Francine.
3: C'est dur.
2: Bah oui, bah, écoute, pourquoi pas la Croatie? On refera les valises avec Francine. Peut-être que ce sera Francine la gagnante. Peut-être que ce sera quelqu'un d'autre. Peut-être que ce sera vous. Donc, si vous êtes dans les parages.
4: Et moi, je peux.
2: Non, il n'y a rien pour toi, Gaëtan Bartos. Tu vois, il essaye de gratter, Damiano.
0: Oui, j'entends
2: donc,
0: ça.
2: Venez nous rejoindre. Voilà, on est parfait. Là jusqu'à 16h et je pense que ça ferait plaisir à tout le monde de partir en vacances. Donc venez scanner le QR code, à vous les vacances.
0: Bah clairement, merci. On fera un petit tour du côté justement de Liège tout à l'heure pour voir un petit peu comment ça se passe, prendre l'ambiance et savoir si ce QR code est toujours présent, s'il n'est pas tombé. 3000 euros de vacances, c'est ce qu'on vous offre évidemment ici sur Tipeee avec le van. À tout à l'heure, Audrey.
2: À tout à l'heure, Damiano.
0: Des bisous. Et puis nous, on avance en musique avec Nelly Furtado qui arrive dans quelques instants. Et puis avant ça, voici Morgan avec Podium. Est-ce que

La suite de la playlist, ce sera avec Camila Cabello. Je vois également du Belge en préparation avec Damso. Et puis avant ça, j'ai du scoop concernant l'un de nos festivals préférés, puisque vous le savez, en typique, c'est la radio des festivals. Et là, je peux vous dire que ça y est, le Rock Werchter frappe très très fort avec sa première tête d'affiche pour 2027. On connaît donc l'un des gros noms pour l'édition de l'année prochaine et ça commence plutôt très très fort parce que Tame Impala sera sur la main stage. Ce sera le dimanche 4 juillet pour la fameuse dernière journée de l'édition qui arrivera l'année prochaine. Le projet mené par Kevin Parker, c'est évidemment des titres comme celui-ci. Tame Impala qui nous régale évidemment avec ce titre qu'on écoute régulièrement en playlist sortie pique avec Dracula. Il est devenu viral d'ailleurs pendant des mois sur les réseaux sociaux. Cet été, il a encore fait la sensation, Kevin Parker avec Loser qui a complètement explosé après avoir été utilisé dans la bande-annonce du dernier Spider-Man. Et puis bref, vous l'aurez compris, le phénomène Kevin Parker continue de prendre de l'ampleur et cette fois-ci, il a prévu de nous mettre bien en Belgique. Il a prévu de retourner complètement le Rock Werchter. Ce sera pour la dernière journée, le dimanche 4 juillet. Un événement évidemment typique. On avance ensemble avec dans quelques instants Camila Cabello, Damso aussi. Et puis là, c'est la collab entre Tame Impala et Jenny. Dracula, c'est ce qui arrive de suite, sera typique. Le remix de Jenny, évidemment, pourra un maximum de plaisir. Belle après-midi tout le monde à l'écoute de Typique.

0: tout se passe bien, c'est Dame Dame pour vous accompagner dans votre samedi avec de la good music.
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0: En tout cas, je peux vous dire que eux vous adorent, vous aiment. Big Flo et Oli, on les retrouve en playlist avec Picasso, leur tout dernier morceau. Il y a également du Ariana Grande qui arrive dans quelques instants.
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Sabrina Carpenter pour vous accompagner dans quelques instants. Ce sera avec Please, Please, Please. 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Peut-être que c'est vous hein, qui repartirez avec vos accès. En attendant, histoire de pouvoir peut-être tout doucement se mettre en condition pour affronter ce réveil matinal qui risque de piquer. Je vous ai prévu de la good music avec DJ Goja, Jason Derulo, Melody, Michiko. C'est ce qu'on va retrouver dans quelques instants en playlist. Sabrina Carpenter aussi va pouvoir vous accompagner. Et puis là, c'est la pépite, c'est le collector qui fait du bien. Avril Lavigne, c'est maintenant de suite à sortir pic avec Complicated.

0: Direction 14h avec de la good music dans quelques instants. L'un des morceaux que vous avez découvert avant tout le monde sur Typique, Malcolm Todd, il arrive. From you. Malcolm Todd, il arrive dans quelques instants. On va également avoir A Great Big World avec Say Something en featuring avec Christina Aguilera.
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1: La playlist atypique redémarre là maintenant en direct avec Tayla qui arrive. Maggie également sera dans la playlist avec Thomas Hamilton. C'est juste derrière Calvin Harris.
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1: Il est 14h. À 14h, on s'informe avec Esmeralda Lavie. Bonjour Esmeralda.
3: Bonjour ou rebonjour et merci de vous informer avec nous. 43 personnes blessées lors d'intempéries dans le nord de l'Italie. Les conditions météo extrêmes ont causé des dégâts à des dizaines de bâtiments et des milliers de voitures selon les médias italiens. Le pic d'intensité a eu lieu vendredi et la nuit dernière, depuis le Piémont vers l'est, en passant par la Lombardie et la ville de Venise. Une tornade s'est aussi formée. Les Islandais votent depuis ce matin, pas pour des élections, mais par référendum, pour reprendre ou non les négociations en vue d'une adhésion à l'Union européenne. Ces négociations avaient été interrompues en 2013 par le gouvernement eurosceptique de l'époque. Aujourd'hui, l'économie de l'île est bonne après avoir connu la tempête, mais les Islandais subissent une inflation et des taux d'intérêt élevés, de quoi rendre l'adoption de l'euro attrayante aux yeux des ménages endettés. Les sondages donnent les deux camps, le oui et le non, au coude à coude. Bientôt, de nouvelles règles pour désigner les top managers des administrations belges. Les gouvernements wallons et de la Fédération Wallonie-Bruxelles ont validé de nouvelles procédures. Pour attirer plus de profils, il ne sera plus nécessaire d'avoir un certificat de management public. Les salaires seront revus à la hausse. Ces nouveaux top managers ne seront plus nommés. Ils auront désormais un contrat à durée indéterminée, une disposition que contestent déjà les syndicats. On joue au football aussi aujourd'hui. La Louvière affronte Malines à 16h. Charleroi joue à Courtrai à 18h15. Le Standard se déplace à Louvain à 20h45.

0: Koumis Info, merci Esmeralda Labi. Prochain point sur l'actu, ce sera tout à l'heure. En attendant, il y a ceci qui arrive en playlist. Taïla, on la retrouve dans quelques instants. Je vous ai également prévu du Calvin Harris avec My Way.
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0: Oh, une chouette playlist hein, pour vous accompagner, pour vous filer des forces en ce samedi après-midi. C'est tout ce qu'on veut évidemment et ça arrive sur Typique. Avant ça, on file jeter un œil sur la couleur du ciel avec cet après-midi. Eh bien, quelques passages de pluie possibles, quelques éclaircies aussi par moment. Les températures vont rester assez agréables. On aura entre 20 et 22 degrés pour ce soir et cette nuit. Les nuages seront nombreux avec des averses un peu partout sur le royaume. Parfois accompagnées d'un coup de tonnerre, mais la nuit restera douce, mais aussi assez venteuse. Et puis pour demain, pas de grands changements. On va garder un temps très variable avec un mélange d'éclaircies et d'averses. Elles seront d'ailleurs plus nombreuses dans l'après-midi et en soirée, toujours avec un petit vent.

0: La playlist continue dans quelques instants. La collab qu'on adore, Tovlo, Stromae et Des Fleurs, c'est prévu sur Typique. Et puis, eux n'ont pas prévu de vous offrir des fleurs. Non, ils ont prévu de vous offrir du très très beau cadeau, genre 3000 euros pour vos futures vacances.
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0: Ouais, vous avez bien entendu, hein, 3000 euros de vacances, c'est ce qui a remporté. D'ailleurs, ils sont actuellement du côté de la Médiacité à Liège, dans la Cité Ardente, juste devant le bâtiment de la RTBF. Gaëtan Barthos est avec moi.
2: Salut, salut. Alors, je suis en train de réfléchir encore si je vais pas mettre une condition à ces 3000 euros.
0: Attends, comment ça?
2: Seulement si je peux venir dans la valise avec, tu vois.
0: Ah oui, mais ça va, c'est une condition. Ouais, non, je pense que ça avait déjà été dealé. Non, t'inquiète.
2: Non, sans déconner, on fait gagner ces 3000 euros de vacances ici, dans la Cité Ardente, aujourd'hui. Et on est hyper motivés à vous accueillir, à ce que vous veniez nous voir, à papoter avec vous et en même temps, vous expliquer comment on gagne ces 3000 euros. Il faut juste scanner le QR code qui se retrouve sur ce magnifique van, un van vintage qu'on a décoré aux couleurs de Typique avec ce QR code qui est à scanner. Vous le scannez, vous arrivez sur un petit formulaire et là vous devez répondre à quelques questions. Et alors le grand gagnant sera rappelé dans le réveil de Typique, ce sera lundi entre 6h et 9h. Mais en attendant, on sillonne toute la Wallonie et on est dans ma province, la province de Liège. Donc montrez-moi les Liégeois que vous êtes là, que vous êtes motivés, parce qu'on est chez moi ici. Donc je compte sur vous.
0: Juste comme ça, Gaëtan, tu sais m'envoyer une photo du QR code que je puisse essayer moi aussi de participer.
2: Voilà. Pour ça, Damiano, il faut venir jusqu'ici pour repérer le QR code et le scanner sur place. Sinon, ce serait trop facile.
0: Bah oui, hein. On sait jamais. Enfin voilà, vraiment, j'essaye les plans truants. Tu sais, je suis ici en studio. Mais j'arriverai tout à l'heure pour essayer de vous faire un petit coucou.
2: Top, parfait, parce que c'est ta province aussi, la province
0: oui,
2: de Liège.
0: Évidemment. Et puis là, c'est Ardente, c'est quand même quelque chose de trop bien. Enfin, moi, j'adore les Liégeois. Et puis tu sais aussi que je t'adore, hein, mon Gaëtan. D'ailleurs, toi, t'es là. Oui. Jusqu'à 17h, c'est bien ça?
2: Jusque 16h, on fait 13h-16h aujourd'hui à Liège. Et puis alors je peux déjà balancer le prochain rendez-vous ou pas?
0: Vas-y.
2: Alors le prochain rendez-vous, je pense que c'est demain du côté de Boussu. Voilà, je dis ça, je dis rien.
0: Voilà, on va faire comme si on n'avait rien entendu. Évidemment, voilà. Aujourd'hui à Liège, demain Boussu, ni vu ni connu. Enfin voilà, c'est passé.
2: Ni vu ni Boussu.
0: J'adore. Merci beaucoup Gaëtan, on te retrouve tout à l'heure.
2: Bisous, salut dame.
0: Bisous. Et puis nous on avance avec la good music, évidemment, comme pour promis, on va retrouver Tovlo et Stromae dans quelques instants, le collecteur Davichi aussi pour vous accompagner.
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Merci les copains d'être chaque week-end de plus en plus nombreux à profiter de cette belle playlist. Ça fait plaisir, hein. Un petit coucou à Alex, Kat, Deli, Bastien et puis tous les autres qui m'ont fait des messages sur le WhatsApp. On avance ensemble de la meilleure des manières avec de la good music, plein les oreilles. Ted McRae dans quelques instants avec Tit for Tat. Et puis là, on va retrouver le titre que j'adore. Ce titre qui vous permettra de vous sentir officiellement tout doucement en début de soirée. Slater, elle arrive de suite avec ce titre qui va vous donner envie de tout donner si jamais vous êtes au boulot ou en train de faire les tâches ménagères. Voici Dance en typique.

0: La playlist vous accompagne en ce samedi après-midi, ça fait du bien, c'est simple et efficace. Le tout dernier Taylor Swift, il arrive dans quelques instants. On va également avoir Loïc noté. Et puis avant ça, on va parler de ce petit coup de pouce qu'on a prévu de vous filer pour la rentrée.
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0: Et grosse pensée d'ailleurs pour tous les parents qui sont un petit peu en train de galérer là en ce moment, parce qu'on le sait, la rentrée ça peut coûter très cher. 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Et pendant peut-être que vous êtes déjà sur les sites internet pour tenter de refaire votre garde-robe, moi je vous accompagne avec de la good music. Taylor Swift arrive dans quelques instants. Et puis avant ça, du beau gosse, voici Loïc Notet avec Danser.

0: ça. Mais alors ça, c'est le genre de titre qu'on adore, le genre de pépite qu'on se fait toujours un plaisir de pouvoir retrouver dans la playlist de Typique à l'ancienne avec un tout nouvel horaire. C'est du lundi au vendredi dès 19h. On continue un petit peu sur notre lancée avec ce côté un petit peu vintage. Vintage ou pas vraiment, hein, puisque Aitch nous régale avec Ring My Bell, avec justement un sample des années 70, 1979 pour être exact. Aitch, il arrive avec RMB. On va également avoir dans la suite Selena Gomez.
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1: Bienvenue, enchanté, comme dirait Teddy Bear, Jadoul sur Typique, on est parti jusqu'à 19h, la playlist pop qui démarre maintenant.
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1: Il est 16h, bienvenue.

0: Bienvenue sur Tipeee, on va se connecter à Liège.
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0: Et là-bas, il y a toute la team du Réveil qui vous attend pour le scan du code QR sur le fameux van Tipeee. Salut Audrey.
2: Comment ça va Jadoul?
0: Ça va très bien.
2: Écoute, les Liégeois respectent leur réputation. On est ici depuis 13h et c'est déjà parti en fait sur le parking de la Médiacité ici. On a mis la musique à fond, on a dansé, on fait des chorégraphies, on peut gagner 3000 euros. Enfin franchement, il y a une super ambiance, j'adore les Liégeois. En plus, ça prend 2 secondes franchement de venir nous rejoindre ici. Juste en face de l'entrée de la Médiacité, au pied du bâtiment de la RTBF, le QR code est là sur notre van. On le scanne, on répond à une petite question et puis on repart peut-être avec 3000 euros. Est-ce qu'elle est pas belle la vie?
0: Ah bah pour la rentrée, franchement... On peut
2: Et alors on a plein d'auditeurs qui viennent nous voir, ça fait plaisir. Il y a Ludovic qui est là et sa chérie, comment ça va?
3: Ça va bien, c'est très bien, oui.
2: Alors on est venu pour gagner les 3000 euros de vacances?
4: Oui, évidemment.
2: Alors imaginons, on gagne, on va où?
4: Alors, deux possibilités, soit Aruba, soit alors le Texas. Je sais que tu reviens du Texas, donc...
2: On va aller faire la cowgirl et le cowboy. En plus, vous venez d'avoir un petit bout, j'imagine que ça ferait quand même du bien des vacances, non?
4: Ah oui, ça ferait du bien.
2: Il fait ses nuits ou pas encore?
4: On a de la chance, il fait ses nuits.
2: Oh là là là là, tu viens d'énerver tous les parents qui écoutent la radio. C'est honteux de nous cracher ton bonheur comme ça. Bon, on croise les doigts, peut-être que les vacances, elles seront pour vous. Et si vous êtes dans le coin, faites un petit détour. Venez ici du côté de la Médiacité, on vous attend, on est ensemble ici jusqu'à 16h encore. Donc venez.
0: On se connectera dans quelques minutes encore avec vous pour voir comment ça se passe. En tout cas, l'ambiance est bonne, ça vaut la peine de passer une tête à la Médiacité.
2: Hey, Jadoul, ouais. Tu peux venir aussi danser avec nous si tu veux. Hein. On met le son à fond, ça va?
0: Je finis à 19, le temps que j'arrive, à mon avis, le van
2: Oh non, pas à Liège, c'est la fête, c'est à tout moment. Donc...

0: tu peux venir.
1: Ah ouais, un samedi soir, j'en doute pas. À tout à l'heure, André.
0: Salut, Jadoul.
1: On continue sur Typique, la playlist pop avec dans quelques instants les Pussycat Dolls pour le classique. Et juste avant, je vous propose Karol G.

0: Bon samedi après-midi, vous êtes sorti pic, c'est cool, ça nous fait déjà un point commun.
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0: Aurel San arrive dans quelques instants. C'est pas toi le boss, c'est pas moi le boss. Avec ce tout bon remix, la suite très vite aussi avec Alex Warren qui arrive.
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Faut que je vous raconte quelque chose sur mon couple, que moi-même j'ai mis beaucoup de temps à m'avouer. Mais je pense que ça pourrait être libérateur.

Belle après-midi sur Tipeee, il y en a une qui est revenue. Notre reine Angèle, quelle fierté! Elle rayonne dans toute la francophonie et même au-delà avec tous ses titres. Et là, un nouveau vient de sortir, Une seule vie, extrait de son nouvel album attendu pour le 16 octobre. Elle avait mis quelques indices sur ses réseaux sociaux. Maintenant, on a enfin un single dans les mains. On va se le mettre en entier. Juste avant, quand même, quelques infos. 13 titres au programme. Une collaboration prestigieuse attendue. Justice, mais c'est pas tout. D'autres surprises, Soul Wax ou encore Sébastien. Un nouveau hit, là, qu'on entend maintenant. Intime, puissant, hyper entraînant. Elle se questionne avec son rapport à elle-même et son rapport au monde. On va découvrir ça. Quelque part, c'est un voyage dans son intimité. On découvre Une seule vie sur Tipeee. Vivement l'album. Bienvenue.

0: Bienvenue, vous êtes sur Tipeee, on se connecte tout de suite au van.
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0: Ah, vous pouvez pas le louper, il est vert, fluo, avec un gros code QR dessus. Et l'équipe de la matinale y est, on se connecte à Liège. Salut Gaëtan.
2: Salut, ça va?
0: Ça va très bien.
2: Écoute, hey, on est à Liège, il y a une bonne ambiance. Enfin voilà quoi, on est presque à l'heure de l'apéro à Liège. Hein.
0: Ah bah, tout à l'heure, on a pris la température avec Audrey, ça avait l'air déjà bien parti.
2: Ah ouais, non, on est très très bien, les Liégeois sont au rendez-vous, il y a 3000 euros de vacances à gagner, vous allez pouvoir en faire ce que vous voulez, juste une chose à faire, venir jusque Liège, scanner ce QR code et je suis avec une fidèle auditrice avec nous, salut.
3: Salut.
2: Tu t'appelles comment?
3: Michel.
2: Alors Michel, avec 3000 euros de vacances, tu irais où?
3: À Kos.
2: À Kos, pourquoi Kos?
3: Oh bah parce que on en parle beaucoup pour le moment, c'est Grèce et tout est beau, bon et les couleurs sont magnifiques pour le moment.
2: Est-ce que tu connais la musique grecque?
3: Un petit peu.
2: Le sirtaki.
3: Ouais, ça c'est...
2: Enfin voilà, je vais m'arrêter là parce qu'il pleut déjà assez.
3: Oui, un petit peu, oui, on est d'accord.
2: Parfait, mais tu vois Jadoul, il y a plein de monde ici du côté de Liège. Ils viennent nous voir, ils viennent nous faire un petit coucou, ils viennent boire un verre aussi avec nous parce que finalement on est à Liège et c'est la tradition, c'est comme ça. Et on y est jusque 16h. Après, le van reprendra la route. Rendez-vous demain du côté de Boussu.
0: Et malgré la pluie, il y a du monde et ça c'est beau.
2: Bah écoute, pour l'instant, franchement, on est épargné, il n'y a pas une goutte. Donc ça c'est cool.
0: Bah canon, donc il n'y a pas de raison, il n'y a pas d'excuse. Allez scanner ce code QR, il y a peut-être le moyen de prolonger vos vacances grâce à Tipeee. On se reconnecte à vous dans quelques instants. Non, c'était la dernière.
2: Exactement.
0: Oui, ok,
2: à
0: d'accord.
2: À tout à l'heure.
0: Salut Gaëtan, bon amusement.
2: Ciao, ciao.
0: Allez les rejoindre à Liège, l'ambiance est bonne. Allez, la touche belge maintenant pour ce samedi soir, voici Camille MB. 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

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Nous, pour l'heure, on fait la fête. Voici Temper City.

0: Vous êtes sur Tipeee, c'est samedi, on est bien, à la cool. Et tout ce qu'il faut là où il faut, on écoutera Lost Frequencies. On s'informe, 16h avec Esmeralda Labi. Bienvenue.
1: Merci d'être avec nous pour vous informer. Le bilan provisoire de la crue dévastatrice qui a balayé le nord du Népal mercredi augmente encore. On dénombre désormais 675 morts au Népal et 7 en Chine. Il y a aussi près de 3000 personnes portées disparues. La tension à Ceuta, enclave espagnole au Maroc, le ministre espagnol de l'Intérieur appelle au calme alors que des habitants du petit territoire se sont affrontés avec la police lors de manifestations ces derniers jours contre les migrants encore sur place. L'Espagne aurait sollicité le soutien de Frontex et d'Europol pour aider au tri de ces personnes en situation irrégulière. La frontière de Ceuta sera renforcée par un ensemble de mesures dites exceptionnelles, telles que l'extension de jetées, la mise en place d'un dispositif permanent de bouées de confinement maritime, la surveillance aérienne par drone, l'utilisation d'embarcations d'intervention légère et de véhicules sous-marins téléopérés. Ceuta, 80 000 habitants, a vu déferler 72 000 candidats à l'exil en l'espace de quelques jours en juillet dernier, déclenchant une alerte migratoire à l'échelle européenne. Chez nous, 3 815 infractions au bruit ont été constatées, information de nos confrères de l'Écho. 80% de ces infractions sont mesurées dans les rues de Molenbeek-Saint-Jean lors d'atterrissages d'avions. En fait, les avions utilisent une nouvelle voie d'approche pour l'aéroport de Zaventem et survolent massivement les communes de Molenbeek, Koekelberg, Skarbek ou encore Evere, des communes et des quartiers souvent densément peuplés. Cette voie est utilisée logiquement pour différentes raisons et notamment en cause de l'orientation des vents, mais ce qui devait être une solution temporaire devient de plus en plus structurel. Le dossier est sur la table du gouvernement fédéral et une décision doit arriver d'ici octobre. En sport, je vous rappelle cette médaille de bronze en hockey pour les Red Panthers au championnat du monde. Les joueuses belges se sont imposées face à l'Australie 1-0. Elles remportent donc la médaille de bronze, ce qui n'était plus arrivé depuis 48 ans. Un petit mot de football, on joue cet après-midi et ce soir, la Louvière affronte Malines. Le match vient tout juste de débuter. Charleroi jouera à Courtrai à 18h15 et le Standard se déplacera à Louvain à 20h45. Voilà, fin de ce flash. Belle fin de journée.
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0: Vous entendez Marguerite, elle arrivera en entier dans quelques instants. Avant ça, point météo.
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0: Cet après-midi, des pluies intermittentes par-ci par-là, on l'avait vu avec la connexion Gaëtan et Audrey à Liège. Ils ont esquivé les gouttes, mais à mon avis, ça va quand même un petit peu tomber. Il faudra rester vigilant là-dessus. Ce soir, ça reste

0: Merci Marguerite, ça fait plaisir de la croiser ce samedi après-midi.
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0: Et justement Marguerite, le 6 septembre prochain, elle sera aux Solidarités de Namur. Nous, vous savez, c'est la radio des festivals typiques. 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Tout ça, ça va se passer avec Samy et Lou en plus qui seront là pour vous faire vivre le festival. Ce sera cool, ce sera sur nos réseaux sociaux et évidemment en direct radio sur Typique. Ce sera cool pour l'heure. Damien de David, c'est ce qu'on écoute pour cet après-midi. On fera un petit tour sur le WhatsApp aussi dans quelques instants. Bienvenue. Ah.

0: samedi après-midi, vous êtes sur Typique. Dans quelques instants, on va retrouver un bon classique d'Adèle. J'ai lu qu'elle mettait entre 2 et 3 heures pour se maquiller tous les jours pour aller au travail. Ouais, si je me brosse les cheveux, c'est déjà pas mal. Adèle arrive dans quelques instants. Ça se passe sans Typique.
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On profite sur Tipeee. On est encore en août, hein, en vrai. C'est encore l'été. Bon, ça se voit pas dans la météo, mais ça nous empêchera pas quand même de se dire que la rentrée, c'était lundi. On va laisser ça loin derrière. Et nous, on lâche la pression. Ce week-end, Fat Joe pour le classique arrive. Juste avant, remix, Elena, mauvais garçon sur Tipeee.

0: Les Bruxellois l'ont remarqué, toute la Belgique aussi, puisque vous étiez en nombre à venir à la Foire du Midi. C'est fini.
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0: 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Le réveil de Typique, une fois qu'ils auront fini de faire les camionneurs dans le van ce week-end, ils reviennent lundi, Gaëtan et Audrey. Toute la semaine, ils sont là à 6h-9h et ils vous filent vos accès pour Efteling. Trop cool. Pour l'heure, on vous file de la bonne musique avec le petit pêcheur Manon Lisa arrive dans quelques instants. Juste avant, c'est très bon. Écoutez Mike Posner sur Typique.

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0: On a rancœur avec l'hymne de la Coupe du Monde. Non, non, c'est pas encore les Cat's Eye. Ça arrive dans quelques instants. Shakira sera bien là avec Burna Boy dans quelques minutes. Tout ça, ça se passe sur Typique. Bon samedi après-midi. Soyez les bienvenus ici, c'est votre playlist. Détente, pas de prise de tête, que de la bonne humeur. Et ça continue juste après ça.
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0: On se laisse prendre à chanter avec Coldplay sur Typique. Soyez les bienvenus, 17h.
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0: On est là avec de la bonne musique, une bonne playlist qui s'enchaîne sans interruption. Dans quelques instants, le nouveau Rosalia est juste avant. C'est Henri PFR.

Merci de nous faire confiance pour votre samedi après-midi, c'est typique. Niveau musique, vous pouvez nous faire confiance. On est à l'affût de toutes les nouveautés. Et justement, Rosalia, parlons-en. Elle a fait une belle action, là, juste avant un de ses concerts. Elle a offert 1000 balles à une jeune transgenre au Mexique. Elle rêvait d'ouvrir une salle de sport inclusive. Elle a mis de côté la somme. Un jour, elle va peut-être réaliser son rêve, son projet, grâce à Rosalia. Et ça va être trop cool. Elle va en plus nommer ça Luxe Gym, en hommage, forcément, Luxe. Ça nous fait tout de suite penser à Rosalia. Et grâce à elle, il y aura peut-être une salle de sport d'un nouveau genre. Bravo. Ça, c'est une artiste qui soutient ses fans et c'est trop cool. Justement, c'est bien fait la radio. On parle de Rosalia, mieux, on l'écoute maintenant avec Ozuna.

0: 0471 200 300, on va faire un tour sur le WhatsApp. Racontez-moi ce que vous faites ce samedi, sur le temps qu'on écoute Likili, la version remix. On aura aussi un bon Romeo Elvis, Oscar and the Wolf qui arrive dans un instant. Vous restez branchés, on passe le week-end ensemble. Bienvenue.
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0: Vous êtes sorti pique, Pierre Demar aussi. Il a avoué enregistrer ses chansons complètement nues et un peu pompettes. Bon, ce sont ses mots. Depuis, sur le prochain album, il est toujours nu, mais il est plus pompette, ce qui est une bonne nouvelle. Avec modération, bien sûr. Prochain album, on l'attend avec impatience. En voici déjà un extrait, je pense à vous maintenant, sur Tipeee. Charlie XCX, après.
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0: Jadoul pour une première avec vous sur Typique. Belle après-midi, on est samedi à la cool.
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0: 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Plongez-vous dans vos souvenirs, cassez votre routine et allégez votre agenda. Je rajoute un truc, encore plus mieux pour être français. 150€ de shopping, ça vous le faites quand vous voulez. 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C'est Samy et Lou qui sont de retour. Ça y est, c'est aussi la rentrée pour eux. Vous allez pouvoir toute la semaine les retrouver sur Typique. Et ça, c'est vachement cool. Dans un instant, les Major Lazer arrivent. Et juste avant, Eva sur Typique.
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0: Pour faire une bonne chanson, écrivez ce qui vous passe par la tête et traitez les hommes stupides autant que possible. C'est une citation de Sabrina Carpenter. Elle me fait rire. On passe une belle après-midi. Kungs arrive dans quelques instants sur Typique. Bon samedi. Jamiroquai sera là aussi pour la suite.
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Les Solidarités et le Festival, on est trop contents d'être partenaires comme chaque année. Mickey, il sera le 5 septembre prochain, on l'écoute maintenant sur Tipeee. Et juste après, on va ressortir un bon classique et Tame Impala, son tout nouveau sur Tipeee, c'est juste après.

0: Samedi, sort typique, rentrée, semaine de rentrée qui vient de s'achever.
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0: 6% des parents déclarent n'avoir encore rien acheté pour la rentrée scolaire. Et c'est pas grave, hein, on n'est pas pressé. Hein. Nous, par contre, on est pressé de jouer des bons titres. Summer arrive. Radio, TV, et juste avant, voici Drake.
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0: Il est 18h.
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0: Pas que j'oublie de le dire, c'est important. Yeah.

0: Bienvenue sur Tipeee. À la cool ce samedi, soyez les bienvenus.
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0: J'aperçois un petit souvenir de 2010 qui arrive. Aeroplane, We Can't Fly. Bon bah c'est con quand on s'appelle Aeroplane. Bon, faut parler anglais. Hein. Excusez-nous, vannes d'anglophones. Je n'en parle pas un mot, mais j'ai quand même compris la blague. Bon, je vais pas l'expliquer, sinon c'est plus une blague. Bref, qu'est-ce qu'on fait? On parle de rentrée. Oui, il y a un instant, je vous parlais de la rentrée, justement. Et j'ai trouvé un petit sondage. 22% des gens se disent stressés ou n'ont pas envie de revenir. 38% sont optimistes à l'idée de rentrer. Et vous, vous êtes comment? 0471 200 300, vous me faites le plaisir de m'accueillir sur votre radio Tipeee. C'est ma première aujourd'hui, je m'appelle Jadoul et on fait connaissance. Racontez-moi si c'est la rentrée pour vous et justement si ça vous stresse ou pas. J'ai tous vos messages là qui défilent, le 0471 200 300, il est sous mes yeux. Je lis tout en direct et on fera un point dans quelques instants sur votre rentrée, comment ça s'est passé, ou alors c'est peut-être la semaine prochaine. Quoi qu'il arrive, la motivation et la force pour affronter tout ça est ici sur Tipeee avec la playlist qui continue et sans interruption avec Monsieur Teddy Swims pour démarrer. Qu'est-ce que j'adore, la classe. Ce mec, beaucoup de talent. Et beaucoup de tatouages aussi, hein. Faut le voir en vrai. Ah, le monsieur, il est marqué.

0: Merci pour vos petits messages de bienvenue sur le WhatsApp de Typique 0471 200 300. Vous êtes nombreux à m'accueillir, ça fait trop plaisir. Salut Vince, salut Thierry. Salut Chiara aussi qui me disait que sa rentrée, bah c'est middle, ça dépend de la rentrée. Effectivement, c'est parfois un paquet surprise, on ne sait pas ce qu'il y a dedans. Enfin, c'est une bonne surprise. C'est vous sur Typique que l'on retrouve maintenant tous les samedis, 15h-19h. Avec une bonne playlist, Jonas Blue arrive dans un instant. Et on écoutera aussi Tête Macrée, extrait du film Formule 1 qui est sorti il y a quelques temps maintenant.
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Samedi, tout va bien, c'est typique que vous écoutez. La reine des gâteaux de Noël, Kate Bush, arrive. Juste avant, on a un rencard avec un groupe belge. Les Puggy seront là. Et je vous propose maintenant Sienna Spiro, je suis fan. C'est une artiste qui a beaucoup de talent et croyez-moi, elle a de la voix. Jetez une oreille là-dessus. Bienvenue.

0: À l'époque, on savait faire des disques qui font 5 minutes. Quelle bûche! Quelque chose qui envoie du bois ce soir, c'est justement Typique Party avec les nouveaux DJ qui viennent d'arriver. J'ai croisé... Alors je vous raconte les coulisses. Hein.
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0: Thomas Hamilton, il était avec moi à la photo de rentrée du shooting Typique. C'était marrant, on s'est rencontrés, je le jouais à la radio et puis j'ai mis un visage justement sur les sons que j'entendais et c'était trop cool. Et en plus de ça, il devient DJ ici dans la Typique Party. Ça va être trop cool, c'est le vendredi et le samedi soir dès 22h et ce soir... Pour ouvrir le bal, c'est Junior Goodfellas qui sera là. Et ça va continuer comme ça jusqu'à 2h du mat. Ce sera trop cool, ça suit sur Typique et RTBF Ovio, évidemment. On continue, nous. La playlist est très bonne pour ce samedi soir. À la cool, on se prend pas la tête. C'est le week-end avec Mauvais Joe qui arrive. Et juste avant, tout frais, ça sent encore l'été, ça. Ouais, ça, on en a besoin avec la grisaille qu'on a eue aujourd'hui. Voici Adam.

0: Choisis typique. On est bien, on passe l'après-midi ensemble. Ouais, l'après-midi, 18h45, qu'est-ce que je raconte? Moi, je suis enfermé dans un bocal, il n'y a pas de fenêtre. Avec une perceuse, je pense qu'on peut s'arranger pour faire quelque chose. Mais bon, c'est pas bien barré pour son premier jour de commencer à forer les murs. Quoique, le bâtiment va peut-être être démoli, je vais peut-être leur faciliter la vie. On va bientôt faire notre déménagement pour les coulisses RTBF. On sera dans un tout nouveau bâtiment flambant neuf. Et ce qui ne bougera pas, c'est la bonne musique. Justement, vous l'entendez, Shakira et Burna Boy, Die Die, l'hymne de la Coupe du Monde arrive. Et Purple Disco Machine, je les adore. C'est des Allemands, si je dis pas de conneries. Arrive avec Sophie and the Giants sur Typique.
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0: Vous êtes sur Typique, tout va bien.
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0: Alors, tout va bien pour les nouveaux, je pense, oui, puisque là, vous allez enchaîner les deux. Hein. Jadoul, enchanté. Moi, c'est fini pour aujourd'hui. Je vais laisser le studio. Je ne sais pas comment ça fonctionne. Hein.
2: Ah, ben, ça me rassure. Merci, Jadoul.
0: Je crois qu'il y a un problème sur ton micro, en plus, là. Hein. On a un petit...
2: Eh bien, écoute.
0: Ouais, je crois que ton micro, là, laisse-le tomber. Prends-en un autre, parce que...
2: Je vais prendre le tien et prendre aussi le contrôle de la playlist Typique.
0: Ça va être bien sympa, cette histoire. Tu es en route jusqu'à quelle heure ?
2: Jusqu'à 22h, on passe la soirée ensemble. Toute la soirée, évidemment, avec de la bonne humeur et la plaisir pop. Et puis, ah oui, en effet, il y a un petit problème. Tu nous parlais tout à l'heure des bâtiments qui allaient être déconstruits. Peut-être que le micro va partir aussi.
0: Il est à vendre, d'ailleurs. Hein. Je te laisse avec Orelsan, tu prends le contrôle. Et puis, on se retrouve samedi prochain. Belle soirée.

0: Le collector Jennifer Lopez à l'instant sur Typique.
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0: On continue votre soirée en musique dans quelques minutes. Backstreet Boys arrive dans votre playlist. On aura aussi Georgia Smith. Juste avant ça, c'est la collab de Tove Lo et Stromae sur Typique. Il est 20h.

et de retrouver certains d'entre vous. On va passer les 3 prochaines heures ensemble avec évidemment le meilleur de la playlist de Typique. Et dans la suite, justement, Benny Blanco, Selena Gomez. On aura aussi les Backstreet Boys, je vous les ai promis tout à l'heure.

Vous êtes sur Typique, Gym Class Heroes arrive dans la suite. Avant sa mise à jour de notre playlist, c'est notre coup de cœur de la semaine. On l'attendait tous, le retour de notre Belge. Angèle a dévoilé hier son tout nouveau single, Une seule vie. Après avoir semé pas mal d'indices sur ses réseaux sociaux ces dernières semaines, on découvre enfin le nouveau morceau, intime, puissant, mais surtout hyper entraînant, dans lequel elle questionne son rapport au monde et à elle-même. Alors moi, perso, je l'adore déjà. Une seule vie, c'est aussi un nouvel aperçu de son troisième album. On l'attend tous, ce sera le 16 octobre prochain, Instinct. 13 titres au programme avec de très belles collaborations. Justice avec le titre What You Want, vous l'avez déjà découvert sur Typique, mais aussi Solwax et Sébastien. Une seule vie, c'est notre coup de cœur de la semaine. Et évidemment, on l'écoute tout de suite sur Typique. Belle soirée.

0: Très heureuse de passer la soirée avec vous sur Typique. Tones and I pour vous accompagner dans votre samedi soir. Et puis des messages aussi sur WhatsApp. 0471 200 300, j'attends vos messages sur WhatsApp. C'est ce qu'a fait Carole d'ailleurs, qui me dit merci pour les places. Vous le savez, sur Typique, on aime bien vous offrir des cadeaux. Eh bien, ça tombe bien, tendez l'oreille.
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La soirée, elle se passe ici sur Typique. Et puis je lis vos messages, hein, ceux qui arrivent sur le WhatsApp. Merci d'ailleurs pour tous vos messages, c'est vraiment trop mignon. Merci d'être là aussi pour cette première. C'est le cas d'Oli qui me dit « Coucou Jeanne, merci de m'accompagner pendant que je vais chercher mes enfants chez mon ex-femme ». Eh bien coucou Oli, et puis on est là pour ça. Athéna aussi qui est branchée. Pour elle, ce soir, c'est commande de pizza avec les copines. Athéna, tu me donnes faim. 0471 200 300. Venez me partager votre programme pour ce soir. Moi, je m'occupe de votre playlist. À venir, Bruno Mars avec I Just Might. Kendrick Lamar aussi arrive dans la suite. Et puis là, le son de l'été.

0: Dans un instant, la révélation belge arrive, Thomas Hamilton. 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
0: 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Et puis nous, on continue la soirée en musique avec Stella Leffi qui arrive. On a

0: On démarre une nouvelle heure ensemble.
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0: Et sa proqui Ariana Grande, c'est la suite de votre playlist. Et juste avant, artiste belge qu'on adore, Elena arrive sur typique.
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0: Il est 20h.

belle soirée. Merci d'avoir choisi Typique pour vous accompagner. On passe la soirée ensemble. Dans quelques minutes, The Weeknd arrive. Green Day aussi. Et puis Ariana Grande. Et justement, en parlant d'Ariana Grande, la chanteuse vient d'affaire avancer son combat contre les hackers qui, depuis plusieurs années, lui volent et diffusent du contenu inédit. Souvenez-vous, Ariana Grande, elle avait porté plainte contre des hackers présumés accusés d'avoir piraté les comptes de certains de ses photographes et producteurs pour récupérer des chansons, des photos, des vidéos aussi, qui n'étaient évidemment absolument pas destinées à sortir. Et le chiffre, il est assez dingue, puisqu'en 2023, 45 morceaux inédits d'Ariana Grande auraient été dévoilés et diffusés en ligne. Le problème, c'est qu'évidemment, elle ne connaît toujours pas l'identité des personnes derrière ces piratages. Mais la bonne nouvelle pour elle, c'est qu'un juge de Los Angeles vient de lui donner l'autorisation d'accélérer la procédure pour obtenir des infos auprès de différentes plateformes et essayer de retrouver leurs traces. Bref, Ariana, évidemment, elle veut mettre un nom et un visage sur ceux qui lui piquent sa musique. Et cette fois, ça pourrait bien finir devant la justice. Et Ariana, c'est ce qu'on écoute dans la suite, puisque les choses sont bien faites. Belle soirée sur Typique.

On poursuit la soirée ensemble et je m'occupe de votre playlist. Dans quelques minutes, je vais lire vos messages aussi, ceux qui arrivent sur le WhatsApp 0471 200 300. Justin Timberlake, retour en 2003 dans les prochaines minutes. Et puis Offenbach, ça arrive juste après une découverte typique. Adela avec son titre Ain't in LA. Tout va bien, c'est samedi soir et vous êtes branchés sur Typique.

Joël qui me remercie d'ailleurs pour le son d'Ariana Grande. Avec plaisir Joël. Et la suite de la playlist, vous allez aussi l'adorer. Henri PFR, c'est ce qui arrive. Et un autre Belge, vous l'avez découvert ici, Teddy Bear, qui d'ailleurs est numéro 1 du top belge. Va-t-il garder sa place? Ça, il faudra attendre demain pour le savoir. Chaussure rose, c'est maintenant sur Tipeee.

0: Et dans le prochain quart d'heure, on va clairement faire un petit bond dans le temps. Diams arrive dans votre playlist.
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0: Je vous préviens, ici dans le studio, ça risque de partir en karaoké parce que Diams, je l'adore, et particulièrement ce son, et je pense que je ne vais pas être la seule à chanter les paroles par cœur. Alors justement, si vous aimez ces sons qui nous ramènent directement dans les années 90 et 2000, vous pouvez retrouver Typique à l'ancienne du lundi au vendredi de 19h à 20h avec Cédric Jean pour une heure consacrée au son culte des années 90 et 2000. Ceux qu'on connaît évidemment encore aujourd'hui et surtout ceux qu'on aime chanter. Diams, c'est promis, elle arrive. Juste avant ça, Taylor Swift, Ed Sheeran et Gracie Abrams sur Typique. Belle soirée.

Les amis, c'est l'instant, c'est le moment. Retour en 2006 avec ce son de Diams que tout le monde adore. Montez le son, vous êtes sur Tipeee. La boulette arrive. Préparez les micros aussi.

0: Billie Eilish, c'est la suite de votre playlist. On aura aussi Louisa et Carbone avec Étincelles. Et dans le WhatsApp, ça fait aussi des étincelles. La meilleure playlist, c'est évidemment celle de Typique. C'est pas moi qui le dis, c'est Victoria qui s'apprête à sortir avec ses copines pour un enterrement de vie de jeune fille. Quel beau programme, Victoria. Et je vois qu'on a un peu tout sur le WhatsApp. Fanny qui, elle, est devant Typique Vision avec son plaid. C'est vrai que l'hiver commence peut-être un petit peu tôt. On aurait bien envie d'avoir un plaid. Gwenaëlle aussi qui me dit « Je viens juste te dire bonjour. Rien de spécial ici. On est tous à la maison et on profite de ta première, Jeanne. Merci pour ça. » Merci à toi, Gwenaëlle. Ça fait plaisir, ton message. Et puis vous aussi, dites-moi quel est votre programme pour ce soir. 0471 200 300, ça se passe sur WhatsApp et évidemment c'est complètement gratuit. La suite, Louisa avec Étincelles, comme je vous l'ai promis. Belle soirée sur Typique.
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1: On continue la soirée ensemble sur Typique. Je vous ai prévu Aya Nakamura. On aura aussi le tout dernier Ugel qui arrive. Et Lily Allen sera aussi de la partie.
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1: Il est 21h.

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1: Et oui, tout à l'heure sur le WhatsApp, Fanny nous disait qu'elle était bien installée sur son plaid. Et franchement, avec la météo qu'on a aujourd'hui, on la comprend. Ça donne plutôt envie de rester bien au chaud avec un chocolat chaud entre les mains. Et puis dites-moi si j'exagère, mais est-ce qu'il ne serait pas temps de ressortir les appareils à raclette? C'est la question que je me posais. Peut-être que vous ne serez pas d'accord. Mais si vous avez froid, la solution, c'est peut-être tout simplement de bouger. Et pour ça, je vais vous aider. On va essayer de monter la température ici sur Typique avec Ugel qui arrive, le tout dernier son d'Ugel, Moving to the Sun.

Avant 22h, l'artiste belge Camille MB débarque dans votre playlist. 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Dans la suite, Wanty Coolty, Somber, et là c'est Loïc Notet avec Million Eyes. Vous êtes sur Typique.

Le sujet de la raclette fait débat sur le WhatsApp. On a clairement deux teams. Je vais lire vos messages, hein, ceux qui arrivent. Typique. Il y a Laura qui nous dit « Jeanne a totalement raison. Chez nous, l'appareil à raclette est ressorti ce soir. 29 août ou pas, j'ai froid, donc fromage fondu. » Eh bien, franchement... moi, j'ai rien contre une raclette en ce mois d'août. Hein. On se rapproche quand même tout doucement de du mois de septembre, même si c'est vrai qu'en général, la raclette, c'est plutôt pour novembre. Maxime aussi qui est d'accord. Team Jeanne à 200%. J'ai remis un pull et des chaussettes aujourd'hui. À ce stade, la raclette est complètement justifiée. Et puis Sophie, dites à Jeanne que je la soutiens. On vient littéralement de se dire avec mon copain qu'une raclette ce soir serait pas une mauvaise idée. Eh bien voilà, Sophie, tu connais le programme pour demain soir. Et puis, bon, il y a ceux qui sont contre. Hein. Clara qui nous dit « Jeanne, je commençais à bien t'aimer, mais là, non, une raclette le 29 août, je refuse catégoriquement. L'été n'est pas terminé, tu vas nous porter l'œil. » Ah oui, carrément. Je voudrais pas vous porter malheur, non. Et Antoine, désolé Jeanne, mais aujourd'hui je vote barbecue, même s'il faut manger avec un pull, on ne lâche pas l'été comme ça. Bon, ben au moins vous avez donné votre avis, il y a un peu de tout. Et bon, par contre, ce qui va vous mettre d'accord, c'est la playlist typique. Marshmallow, c'est ce qui arrive dans la suite. Et juste avant ça, c'est Topic.

La soirée continue. Dans quelques instants, on va s'intéresser à la suite de votre soirée. Ce sera évidemment avec les meilleurs DJ belges et internationaux. Avant ça, l'artiste belge que vous avez découvert sur Tipeee, Camille Mb. Elle arrive maintenant. Belle soirée tout le monde.

0: La suite de votre playlist, ce sera avec les Daft Punk. J'adore ce morceau. Qu'est-ce qu'ils sont bons, les Daft Punk. Le genre de morceau qu'on adore. C'est sorti en 2013. Qui s'en souvient de cette année-là? Qu'est-ce qu'on faisait? Moi, personnellement, j'avais 13 ans, j'étais tranquillement. Je faisais pas grand-chose, à mon avis. Et vous, qu'est-ce que vous faisiez? En tout cas, nous, on profite évidemment de ce titre. Et on continue la soirée en musique jusqu'à 22h avant l'arrivée évidemment de nos DJ belges et internationaux avec Bigflo et Oli qui vont arriver. Tout ça, ça se passe sur Tipeee. Belle soirée.
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0: Ce n'est que le début de votre soirée sur Typique. La musique continue.
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0: La meilleure boîte de nuit de Belgique, elle arrive. Alex Klimov prendra le contrôle dès 22h. Il vous attend dans Typique Party avec tous nos DJ résidents. Et pour commencer, c'est Junior Goodfellas, DJ résident typique qu'on adore. Typique Party, c'est dans quelques minutes. Et d'ailleurs, vous pouvez retrouver aussi à tout moment sur RTBF Ovio. Très belle soirée à vous. Je vous laisse avec ça.

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0: Junior Goodfellas vous a présenté le meilleur du Global Groove, le meilleur du Hip-Hop, Rap, Trap, Funk, Soul, New Jazz, Dance, UK, Afro, Latino, Brazilian. Et d'ailleurs, pour les amateurs del sonido latino, durant tout ce week-end se tient la Fiesta Latina avec Tipico, cinquantenaire de Bruxelles. Merci Junior Goodfellas et à très très très vite. À 23h, je vous balance une découverte.
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0: Tipico, c'est la chaîne de la découverte avec ce soir dans Tipico Party, Vicky Christine ou Vicky Christine, la DJ productrice que vous avez peut-être croisée au Grand Prix de F1 à Spa-Francorchamps ou diverses soirées en Belgique, au Luxembourg ou en France. Voici Vicky Christine dans Tipico Party.

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J'espère que votre soirée se passe pour le mieux. Vous écoutez Tepic Party. What else? Avec ce soir, en ce samedi, de 23h à minuit, une découverte. Étant donné qu'on est la chaîne de la découverte, c'est typique. Avec ce soir, donc, dans Tepic Party, Vicky, Christine, la DJ productrice, que vous pouvez voir dans plein d'événements, que ce soit en Belgique, au Luxembourg ou en France. Et elle a été signée sur Banzai Records. Et oui, et Gimmick Records et Ibiza. On continue avec Vicky Christine.

0: Elle a été signée sur Banzai Records et Gimmick Records Ibiza. C'était Vicky Christine, la DJ productrice que l'on risque fortement d'entendre encore dans Tupac Party. Merci Vicky Christine et à minuit, ce sera au tour de Specimen.
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0: Voici Specimen alias Pierre avec sa House Tech House, Melodic and Progressive.

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Je vous accompagne tous les vendredis et tous les samedis de 22h à 2h du mat avec le meilleur de la musique électronique, c'est Top Egg Party. Et ce soir, de minuit à 1h du mat, c'est le mix mensuel et en exclusivité de Specimen.

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0: House, tech house, melodic and progressive, c'était Specimen en résidence mensuelle et en exclusivité dans Tepec Party qui va laisser la place à 1h du mat à de la techno.
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0: C'est la première fois que je vous le propose dans Tepec Party. C'est Melvin Speaks qui nous vient de Maastricht. Il a été signé sur divers labels, dont Mood, le label de Madame Nicole Moudaber. Il a le support notamment d'Ellie Brown, Sam Paganini, Ramon Tapia, Carl Cox, etc. On va sur de l'énergie, plutôt old school techno, avec Melvin Speaks dans Tepec Party.

J'espère que votre soirée se passe pour le mieux. Vous écoutez Tepeg Party et je vous avais dit, c'est de l'énergie et plutôt old school techno avec ce soir la première du DJ producteur néerlandais de

C'était Melvin Speaks pour cette première dans Tupac Party. Et Melvin Speaks, je vous l'ai déjà dit, a été signé sur divers labels, dont Mood, le label de Nicole Moudaber, avec le support d'Eli Brown, Sam Paganini, Ramon Tapia, Carl Cox, etc. Et il adore de faire de longs sets du genre 6 heures ou plus. Voilà, c'était Melvin Speaks dans Tupac Party. Et là, il est temps pour moi de vous saluer, de vous souhaiter tout le meilleur. On se retrouve le week-end prochain, comme tous les vendredis et tous les samedis de 22h à 2h du mat pour The One and Only Tupac Party. D'ici là, excellente soirée, excellente nuit, whatever you do. Ciao, ciao!